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4: Bonjour à tous, aujourd'hui coup de projecteur sur Mara Wilson. Née en 1987 à Los Angeles, Mara Wilson est une actrice américaine. Fille aînée d'une famille nombreuse, elle est inscrite à des castings pour la télévision par ses parents. Elle commence sa carrière d'actrice dans des publicités, notamment pour la marque Texaco. Elle fait ses premiers pas au cinéma aux côtés de Robin Williams dans le film Madame Notfire. En 1994, elle est à l'affiche des films Le Courage de la et de Miracle sur la 34e rue. En 1996, elle est l'héroïne du film Mathilda. En 2000, elle est dans le film Thomas et le chemin de fer magique. C'est alors qu'elle met fin à sa carrière. Après l'arrêt de sa carrière, elle poursuit ses études dans le milieu de l'art. En 2005, elle est diplômée. En 2012, sur ses réseaux sociaux, elle annonce ne pas vouloir retourner au métier d'actrice. On se retrouve très vite avec d'autres infos.
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3: Bonjour à tous, dans l'actualité musicale du jour, Charlie XCX passe en mode La Haine avec Vincent Cassel dans le clip de Caméra. Dans le clip de son titre Caméra, Charlie XCX explore ses ambitions de comédienne en dirigeant Vincent Cassel. Charlie XCX dévoile Caméra, un nouveau single extrait de son album. Sur cette balade électropop, la chanteuse s'éloigne de l'énergie club pour révéler une facette plus intime. La nouvelle ère est donc lancée. Dans Caméra, Charlie XCX partage ses doutes face à sa carrière naissante d'actrice et s'interroge sur sa place entre musique et cinéma. Des questionnements qui résonnent avec de nombreuses expériences sur grand écran, notamment réalisé par Zamiri. Le clip met en scène Vincent Cassel sur un plateau de tournage sous la direction d'une Charlie XCX perchée sur une imposante caméra. De plus en plus agacée par les interruptions et les indications qui lui sont données, le comédien finit par reproduire un geste culte de la haine en mimant un pistolet contre sa tempe. Un clin d'œil au film donc de Mathieu Kassovitz, sorti en 1995, qui avait révélé Vincent Cassel au grand public. On se retrouve très vite avec d'autres actualités musicales.
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1: Bonjour à tous, dans l'actualité des objets connectés, Pirelli et Bosch inventent des pneus connectés qui vont transformer votre conduite. Pirelli et Bosch viennent d'annoncer un partenariat pour développer des pneus connectés en intégrant des données en temps réel dans les différentes fonctions des voitures. Ils espèrent optimiser la conduite et donc améliorer le plaisir de conduire. Les voitures modernes sont déjà truffées de capteurs, mais elles pourraient bientôt en intégrer d'autres pour mieux adapter la conduite à la route. Le meilleur endroit pour obtenir des données, c'est directement au niveau du pneu. C'est en tout cas le pari lancé par Pirelli et Bosch qui viennent d'annoncer un partenariat pour intégrer le Cyber Tire de Pirelli avec des solutions logicielles et fonctions de conduite Bosch. Pirelli avait déjà annoncé travailler sur une version 5G, mais ce projet ne semble plus d'actualité pour l'instant. À la place, le constructeur a opté pour une version qui communique directement avec la technologie Bluetooth Low Energy, une version du Bluetooth très basse consommation. En tout cas, chaque pneu serait équipé de capteurs et on verrait les données en temps réel à l'ordinateur de bord de la voiture. Cela permettrait d'adapter le système anti-blocage des roues ou ABS afin d'optimiser le freinage. La voiture pourrait aussi mieux ajuster son correcteur électronique de trajectoire ou ESP, ainsi que le système de contrôle de traction ou TCS pour limiter le patinage des roues. On se retrouve très vite avec d'autres actualités sur vos objets connectés. 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
1: Bonjour, l'Office français de la biodiversité alerte sur la situation historique et critique pour les petits cours d'eau français et sur une dégradation exceptionnelle de l'état des rivières à la fin juillet. Selon un bilan arrêté au 1er août, quelques 1373 cours d'eau sont touchés par des ruptures d'écoulement ou des assecs, soit 554 de plus en un mois. Il s'agit de la situation la plus critique jamais enregistrée à cette période de l'année. Un nouveau rendez-vous judiciaire pour Jean-Vincent Placé, l'ancien secrétaire d'État écologiste, sera jugé le 29 octobre devant le tribunal correctionnel de Paris pour des faits d'agression sexuelle et de harcèlement sexuel sur deux femmes. Déjà condamné en 2021 pour harcèlement sexuel sur une gendarme, il conteste les faits qui lui sont reprochés dans cette nouvelle affaire. Un enfant âgé de presque 2 ans a été gravement blessé après avoir été mordu par un chien à Verquin dans le Pas-de-Calais au sud de Béthune. Les faits se sont produits au domicile de ses parents fin de matinée hier. Gravement blessé, il a été transporté au CHU de Lille. Le chien malinois est amené par la SPA de Béthune. Un enfant de 14 ans et un homme de 21 ans ont été foudroyés en montagne sur le GR10 à Cotteret dans les Hautes-Pyrénées. Leur pronostic vital est engagé. Ils ont été transportés à l'hôpital de Tarbes. Les deux victimes ont été touchées par la foudre à 2700 mètres d'altitude. L'enfant au niveau de la tête, le jeune homme au thorax. Après l'annonce de bénéfices records d'ExxonMobil et Chevron, Donald Trump s'en est vivement pris aux grandes entreprises pétrolières américaines qu'il a accusées de faire trop d'argent et auxquelles il a réclamé des baisses de prix. Le sujet est devenu hautement politique aux États-Unis, les démocrates qui cherchant à capitaliser sur le ressenti des Américains en la matière. C'est la fin de ce flash, une très bonne journée à toutes et à tous.
2: Bonjour à toutes et à tous, le temps restera chaud sur la Provence verte, comptez 29 degrés cet après-midi avec un risque d'orage en seconde partie de journée avant un ciel plus voilé. Le vent restera faible. Demain matin, le soleil sera de retour avec 22 degrés au lever du jour. Le Var reste placé en vigilance orange canicule et en vigilance jaune pour les orages. En raison du risque très sévère d'incendie, les massifs de la Sainte-Baume, du Haut-Var, des Maures et du Centre-Var restent fermés au public. Sur le front du feu du Gros-Bessillon, l'incendie reste actif 14 jours après son départ. Les 1500 sapeurs-pompiers sont toujours mobilisés pour traiter les nombreux points chauds. Une reprise entre Barjols et Châteauvert a nécessité l'intervention de 2 canadairs, tandis que les hélicoptères bombardiers d'eau ont effectué plus d'une centaine de largages au cours de la journée. Malgré un vent soutenu, le feu n'a pas progressé et pour la première fois depuis 2 semaines, aucune évacuation ni confinement n'ont été nécessaires. Les forestiers et les militaires poursuivent également les travaux de débroussaillement et d'ouverture de pistes pour sécuriser le secteur. Les routes RD22, RD45 et une partie de la RD554 restent fermées. Dans ce dossier, le préfet du Var a annoncé qu'un homme de 23 ans, déjà interpellé pour plusieurs départs de feu volontaires, a reconnu être à l'origine de l'un des incendies ayant provoqué une reprise du feu du Gros-Bessillon le 24 juillet. L'enquête se poursuit pour déterminer son implication dans d'autres sinistres. À Cotignac, la ferme du Bessillon subit encore les conséquences de l'incendie. Après l'évacuation en urgence des animaux, près de la moitié des vaches ne produisent plus de lait, perturbant fortement la fabrication des fromages de l'exploitation. Une cagnotte solidaire a été lancée pour aider les éleveurs à reconstituer leurs troupeaux. Les commerçants et restaurateurs locaux appellent également les visiteurs à continuer de venir en Provence verte afin de soutenir l'économie du territoire. C'était votre flash d'information locale sur Radio Couleur Sud, la radio de la Provence verte. Excellente matinée à toutes et à tous.

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0: Bonjour, l'Office français de la biodiversité alerte sur la situation historique et critique pour les petits cours d'eau français et sur une dégradation exceptionnelle de l'état des rivières à la fin juillet. Selon un bilan arrêté au 1er août, quelques 1373 cours d'eau sont touchés par des ruptures d'écoulement ou des assecs, soit 554 de plus en un mois. Il s'agit de la situation la plus critique jamais enregistrée à cette période de l'année. Un nouveau rendez-vous judiciaire pour Jean-Vincent Placé, l'ancien secrétaire d'État écologiste, sera jugé le 29 octobre devant le tribunal correctionnel de Paris pour des faits d'agression sexuelle et de harcèlement sexuel sur deux femmes. Déjà condamné en 2021 pour harcèlement sexuel sur une gendarme, il conteste les faits qui lui sont reprochés dans cette nouvelle affaire. Un enfant âgé de presque 2 ans a été gravement blessé après avoir été mordu par un chien à Verquin dans le Pas-de-Calais au sud de Béthune. Les faits se sont produits au domicile de ses parents fin de matinée hier. Gravement blessé, il a été transporté au CHU de Lille. Le chien malinois est amené par la SPA de Béthune. Un enfant de 14 ans et un homme de 21 ans ont été foudroyés en montagne sur le GR10 à Cotteret dans les Hautes-Pyrénées. Leur pronostic vital est engagé. Ils ont été transportés à l'hôpital de Tarbes. Les deux victimes ont été touchées par la foudre à 2700 mètres d'altitude. L'enfant au niveau de la tête, le jeune homme au thorax. Après l'annonce de bénéfices records d'ExxonMobil et Chevron, Donald Trump s'en est vivement pris aux grandes entreprises pétrolières américaines qu'il a accusées de faire trop d'argent et auxquelles il a réclamé des baisses de prix. Le sujet est devenu hautement politique aux États-Unis, les démocrates qui cherchant à capitaliser sur le ressenti des Américains en la matière. C'est la fin de ce flash, une très bonne journée à toutes et à tous.
1: Bonjour à toutes et à tous, le temps restera chaud sur la Provence verte, comptez 29 degrés cet après-midi avec un risque d'orage en seconde partie de journée avant un ciel plus voilé. Le vent restera faible. Demain matin, le soleil sera de retour avec 22 degrés au lever du jour. Le Var reste placé en vigilance orange canicule et en vigilance jaune pour les orages. En raison du risque très sévère d'incendie, les massifs de la Sainte-Baume, du Haut-Var, des Maures et du Centre-Var restent fermés au public. Sur le front du feu du Gros-Bessillon, l'incendie reste actif 14 jours après son départ. Les 1500 sapeurs-pompiers sont toujours mobilisés pour traiter les nombreux points chauds. Une reprise entre Barjols et Châteauvert a nécessité l'intervention de 2 canadairs, tandis que les hélicoptères bombardiers d'eau ont effectué plus d'une centaine de largages au cours de la journée. Malgré un vent soutenu, le feu n'a pas progressé et pour la première fois depuis 2 semaines, aucune évacuation ni confinement n'ont été nécessaires. Les forestiers et les militaires poursuivent également les travaux de débroussaillement et d'ouverture de pistes pour sécuriser le secteur. Les routes RD22, RD45 et une partie de la RD554 restent fermées. Dans ce dossier, le préfet du Var a annoncé qu'un homme de 23 ans, déjà interpellé pour plusieurs départs de feu volontaires, a reconnu être à l'origine de l'un des incendies ayant provoqué une reprise du feu du Gros-Bessillon le 24 juillet. L'enquête se poursuit pour déterminer son implication dans d'autres sinistres. À Cotignac, la ferme du Bessillon subit encore les conséquences de l'incendie. Après l'évacuation en urgence des animaux, près de la moitié des vaches ne produisent plus de lait, perturbant fortement la fabrication des fromages de l'exploitation. Une cagnotte solidaire a été lancée pour aider les éleveurs à reconstituer leurs troupeaux. Les commerçants et restaurateurs locaux appellent également les visiteurs à continuer de venir en Provence verte afin de soutenir l'économie du territoire. C'était votre flash d'information locale sur Radio Couleur Sud, la radio de la Provence verte. Excellente matinée à toutes et à tous. 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

Hello, hello, bien le bonjour à toutes et à tous, heureux de vous retrouver en ce mardi matin, nous sommes le 4 août, j'espère que tout va bien pour vous et que vous êtes en forme. C'est Louis Kings qui vous accompagne comme chaque matin pour les matins soleil, je serai en compagnie de Alan, de Tom Kazak et de Daniel pendant ces 3 heures d'émission. La musique, elle sera également au rendez-vous et pour bien débuter ce mardi matin, c'est Manu Chao qui débarque avec Mi Gustato. On l'écoute et on revient d'ici quelques instants pour tout savoir sur l'horoscope. Belle matinée, bon mardi.

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1: Bonjour à tous, l'horoscope de ce mardi. On débute avec les béliers, c'est une bonne journée pour agir comme vous le souhaitez. Laissez libre cours à votre petit grain de folie. Les taureaux, vous avez envie de vous évader. Les taureaux, n'attendez plus et foncez direction les vacances. Gémeaux, vous avez décidé de prendre un peu de recul et vous avez bien raison. Vous y voyez déjà beaucoup plus clair. Les cancers, ouvrez-vous davantage aux autres. On va finir par croire que vous boudez. Lion, de légères divergences d'opinion provoquent une certaine tension. Essayez de calmer le jeu rapidement. Vierge, vous savez ce que vous voulez. Votre âme de leader rassemble les foules. Balance, vous avez rechargé les batteries. Vous êtes prêt à vivre cette journée à 100 à l'heure. Les scorpions, le travail paye enfin. De nouvelles propositions vont vous permettre d'aborder l'avenir sereinement. Sagittaire, au travail comme à la maison, on vous congratule. Les Sagittaires, vous touchez la perfection du bout des doigts. Capricorne, quelle générosité, vous allez passer votre journée à rendre service. Verseau, ne laissez pas les petits tracas vous gâcher la journée. Pensez positif. Les poissons, pour terminer, vous réussissez tout ce que vous entreprenez. Vous allez terminer cette journée en beauté. Avec tout ça, très bon mardi.

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Bientôt 8h30 dans vos matins soleil. Et oui, ça va vite, hein, déjà une demi-heure que nous sommes ensemble. La musique, je vous l'ai dit, est là pour vous accompagner. Le meilleur du son, la musique souvenir avec Mika et Relax. Très très belle matinée à tous, très bon mardi.

La météo pour ce mardi 4 août, temps lourd et orageux dans le nord-est. Ciel chargé près de la Manche avec un risque d'averse. Le beau temps chaud persiste sur une large moitié sud. Et les températures pour ce mardi matin, 17 degrés pour Brest et Cherbourg, 18 pour Bordeaux, 18 également pour Biarritz, 20 degrés pour Toulouse et Lille, 21 pour Paris et Strasbourg, 22 à Lyon, 23 degrés pour Nice, Marseille et Perpignan et 26 degrés pour Ajaccio. Et pour ce mardi après-midi, 24 degrés sur la Bretagne, 25 degrés sur la Normandie, il fera 30 degrés sur les Hauts-de-France, 30 degrés également en Nouvelle-Aquitaine, 33 sur l'Île-de-France et le Grand Est, 33 également en Vallée du Rhône, 34 degrés encore sur l'Occitanie ainsi que sur le Golfe du Lion.

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1: Bonjour, bonjour à tous. Direction l'hippodrome de Deauville et les 2000 mètres du prix des greniers à selle à l'occasion du Quintet Plus de ce mardi 4 août 2026. Il réunira 14 concurrents âgés de 4 ans et au-dessus. Départ prévu 18h30. En tête de notre sélection, le 4, Caramelito, au top de sa forme et de nouveau muni de hier australienne, il peut l'emporter. Suivi du 2, Gérard Terborch, qui peut surmonter sa récente pénalisation. Le 9, Ghana, s'il est déjà prêt à se placer sur le podium. Le 3, Anzio, sur la lancée de sa dernière prestation, il peut de nouveau s'illustrer. Enfin, le 11, Prince des Villes, de mieux en mieux placé sur l'échelle des valeurs, il complétera notre sélection. Une sélection que vous pouvez retrouver sur ma chaîne YouTube, Tom Kazak, les pronostics hippiques avec mes dernières minutes. Donc notre choix aujourd'hui, premier le 4, Caramelito. Second le 2, Gérard Terborch. Troisième le 9, Ganas. Quatrième le 3, Anzio. Cinquième le 11, Prince des Villes. Le second choix le 12, le 8. Hélas, et à vous la fortune!

0: Bonjour, l'Office français de la biodiversité alerte sur la situation historique et critique pour les petits cours d'eau français et sur une dégradation exceptionnelle de l'état des rivières à la fin juillet. Selon un bilan arrêté au 1er août, quelques 1373 cours d'eau sont touchés par des ruptures d'écoulement ou des assecs, soit 554 de plus en un mois. Il s'agit de la situation la plus critique jamais enregistrée à cette période de l'année. Un nouveau rendez-vous judiciaire pour Jean-Vincent Placé, l'ancien secrétaire d'État écologiste, sera jugé le 29 octobre devant le tribunal correctionnel de Paris pour des faits d'agression sexuelle et de harcèlement sexuel sur deux femmes. Déjà condamné en 2021 pour harcèlement sexuel sur une gendarme, il conteste les faits qui lui sont reprochés dans cette nouvelle affaire. Un enfant âgé de presque 2 ans a été gravement blessé après avoir été mordu par un chien à Verquin dans le Pas-de-Calais au sud de Béthune. Les faits se sont produits au domicile de ses parents en fin de matinée hier. Gravement blessé, il a été transporté au CHU de Lille. Le chien malinois a été amené par la SPA de Béthune. Un enfant de 14 ans et un homme de 21 ans ont été foudroyés en montagne sur le GR10 à Cotteret dans les Hautes-Pyrénées. Leur pronostic vital est engagé. Ils ont été transportés à l'hôpital de Tarbes. Les deux victimes ont été touchées par la foudre à 2700 mètres d'altitude. L'enfant au niveau de la tête, le jeune homme au thorax. Après l'annonce de bénéfices records d'ExxonMobil et Chevron, Donald Trump s'en est vivement pris aux grandes entreprises pétrolières américaines qu'il a accusées de faire trop d'argent et auxquelles il a réclamé des baisses de prix. Le sujet est devenu hautement politique aux États-Unis, les démocrates qui cherchent à capitaliser sur le ressenti des Américains en la matière. C'est la fin de ce flash, une très bonne journée à toutes et à tous.
1: Bonjour à toutes et à tous, le temps restera chaud sur la Provence verte, comptez 29 degrés cet après-midi avec un risque d'orage en seconde partie de journée avant un ciel plus voilé. Le vent restera faible. Demain matin, le soleil sera de retour avec 22 degrés au lever du jour. Le Var reste placé en vigilance orange canicule et en vigilance jaune pour les orages. En raison du risque très sévère d'incendie, les massifs de la Sainte-Baume, du Haut-Var, des Maures et du Centre-Var restent fermés au public. Sur le front du feu du Gros-Bessillon, l'incendie reste actif 14 jours après son départ. Les 1500 sapeurs-pompiers sont toujours mobilisés pour traiter les nombreux points chauds. Une reprise entre Barjols et Châteauvert a nécessité l'intervention de 2 canadairs, tandis que les hélicoptères bombardiers d'eau ont effectué plus d'une centaine de largages au cours de la journée. Malgré un vent soutenu, le feu n'a pas progressé et pour la première fois depuis 2 semaines, aucune évacuation ni confinement n'ont été nécessaires. Les forestiers et les militaires poursuivent également les travaux de débroussaillement et d'ouverture de pistes pour sécuriser le secteur. Les routes RD22, RD45 et une partie de la RD554 restent fermées. Dans ce dossier, le préfet du Var a annoncé qu'un homme de 23 ans, déjà interpellé pour plusieurs départs de feu volontaires, a reconnu être à l'origine de l'un des incendies ayant provoqué une reprise du feu du Gros-Bessillon le 24 juillet. L'enquête se poursuit pour déterminer son implication dans d'autres sinistres. À Cotignac, la ferme du Bessillon subit encore les conséquences de l'incendie. Après l'évacuation en urgence des animaux, près de la moitié des vaches ne produisent plus de lait, perturbant fortement la fabrication des fromages de l'exploitation. Une cagnotte solidaire a été lancée pour aider les éleveurs à reconstituer leurs troupeaux. Les commerçants et restaurateurs locaux appellent également les visiteurs à continuer de venir en Provence verte afin de soutenir l'économie du territoire. C'était votre flash d'information locale sur Radio Couleur Sud, la radio de la Provence verte. Excellente matinée à toutes et à tous.

0: Sur la grande horloge du studio des Matins Soleil, il est déjà 9h et quelques minutes. J'espère que tout va bien pour vous. C'est la deuxième heure qui débute et on la débute avec les éphémérides. Juste derrière, on vous parle des anniversaires du jour.
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2: Bonjour à tous, aujourd'hui 4 août, n'oubliez pas la fête des Jean-Marie. Jean-Marie est un homme fidèle et stable qui possède une morale un peu trop rigide et qui manque parfois de fantaisie, même si c'est ce qu'il apprécie chez sa partenaire. Souvent assez replié sur lui-même et égocentrique, il a du mal à exprimer ses sentiments et sa tendresse. C'est probablement pour cela que, méfiant, il préfère s'engager et s'investir dans la sphère professionnelle. Passons aux faits marquants de ce 4 août 1693, découverte du procédé de fabrication du champagne par Dom Pérignon. 1914, début de la Première Guerre mondiale, les États-Unis se déclarent neutres. 1936, aux Jeux de Berlin, Hitler quitte la tribune pour ne pas avoir à serrer la main du noir américain Jesse Owens, qui remporte le titre olympique du saut en longueur. 1956, institution de la vignette auto afin d'alimenter le Fonds national pour la vieillesse. 1982, dépénalisation de l'homosexualité en France. 1998 en Chine, la rupture des digues sur le Yangtze-Kiang fait plus de 2000 morts et plus de 100 000 sinistrés. Enfin, l'astrologue Didier Derlich nous a quittés le 4 août 2000. Avant de se quitter, le dicton du jour, jamais doute la sécheresse n'amènera la richesse. Profitez bien de ce 4 août, à demain.
0: Et pour l'anniversaire de ce jour, nous allons à Orange pour l'anniversaire de Cassandra. Cassandra qui fête ses 40 ans et c'est Alain qui nous a écrit pour lui souhaiter un très heureux anniversaire. Donc Cassandra, bon anniversaire de la part d'Alain et de la part de toute l'équipe des Matins Soleil. Côté musique, c'est Matcom qui arrive avec Begin. Très très belle matinée à notre écoute.

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1: Dans l'info insolite du jour, direction le Japon, en pleine canicule, des entreprises investissent dans des frigos à humains pour garder leurs salariés au frais. Une entreprise japonaise, prénommée Trusco, a imaginé un réfrigérateur XXL équipé d'un banc sur lequel on peut venir s'asseoir pour profiter d'une température ambiante de quelques 15 degrés, particulièrement appréciable en cas de pic de chaleur. En plein épisode caniculaire, certains Japonais peuvent compter sur un petit coup de pouce de la technologie et de la créativité pour ne pas crouler sous la chaleur. Alors que la saison des pluies a laissé place à une montée en flèche des températures, ne faisons pas baisser l'humidité ambiante. Le mercure devrait atteindre 38 degrés du côté de Tokyo, avec à la clé donc une envie de vivre dans un réfrigérateur. C'est justement à peu de choses près ce que propose un appareil électroménager imaginé par l'entreprise Trusco. Cette dernière a créé un frigo suffisamment grand pour qu'un être humain puisse s'y asseoir. Le fonctionnement est très simple. L'air pulsé dans cet habitacle par des ventilateurs est à une température de 5 degrés et garantit donc un environnement à 15 degrés. Pour un effet rafraîchissant maximal, il est conseillé de rester dans la cabine une vingtaine de minutes. Au-delà, les utilisateurs risqueraient en effet d'attraper froid. Le produit a d'ores et déjà séduit plusieurs entreprises et le fabricant a indiqué l'avoir vendu à 130 clients depuis son lancement au printemps dernier. Trusco s'est par ailleurs félicité d'une demande élevée pour son réfrigérateur XXL. Une performance d'autant plus notable que le prix de vente du modèle atteint 1,6 million de yens, c'est-à-dire quelque 9 000 euros. On se retrouve très vite avec d'autres infos insolites.

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0: C'est le moment de la chanson con, la chanson qui vous fait plaisir, la chanson qui vous fait sourire et qu'on retient dans l'année. Et on aime bien les fouiller hein, dans les vieilles chansons, les vieux titres. Et là, c'est une chanson qui parle d'un héros masqué, bien sûr, comme presque tous les héros. Il signe son nom à la pointe de l'épée et c'est Monsieur Henri Salvador avec Zorro est arrivé, avec son cheval et son grand lasso. Allez, on l'écoute et puis on revient juste après pour la suite de votre programme.
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1: Dans l'actualité musicale du jour, Charlie XCX passe en mode La Haine avec Vincent Cassel dans le clip de Caméra. Dans le clip de son titre Caméra, Charlie XCX explore ses ambitions de comédienne en dirigeant Vincent Cassel. Charlie XCX dévoile Caméra, un nouveau single extrait de son album. Sur cette balade électropop, la chanteuse s'éloigne de l'énergie club pour révéler une facette plus intime. La nouvelle R est donc lancé. Dans Caméra, Charlie XCX partage ses doutes face à sa carrière naissante d'actrice et s'interroge sur sa place entre musique et cinéma. Des questionnements qui résonnent avec de nombreuses expériences sur grand écran, notamment réalisé par Zamiri. Le clip met en scène Vincent Cassel sur un plateau de tournage sous la direction d'une Charlie XCX perchée sur une imposante caméra. De plus en plus agacé par les interruptions et les indications qui lui sont données, le comédien finit par reproduire un geste culte de la haine en mimant un pistolet contre sa tempe. Un clin d'œil au film donc de Mathieu Kassovitz, sorti en 1995, qui avait révélé Vincent Cassel au grand public. On se retrouve très vite avec d'autres actualités musicales.

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1: Dont l'actualité du net du jour, Intel taille dans ses effectifs. Le géant américain des semi-conducteurs prépare une nouvelle restructuration au sein de son activité Data Center Group. Après plusieurs restructurations, dont la dernière remonte à juillet 2025, Intel prépare donc une nouvelle vague de suppression de postes au sein de son Data Center Group. Le fondeur américain poursuit donc son programme de transformation avec l'objectif de simplifier son organisation et d'améliorer son efficacité opérationnelle. Dans le cadre de notre stratégie visant à devenir une entreprise plus ciblée et plus efficace, le groupe dédié au centre de données ajuste son organisation afin de disposer de bons rôles à des compétences nécessaires pour assurer son succès à long terme, a indiqué Intel dans une déclaration transmise. Le groupe n'a pas communiqué le nombre de postes concernés par cette réorganisation. Intel précise toutefois que ces ajustements ne devraient pas remettre en cause sa feuille de route produit ni ses engagements auprès de ses clients. On se retrouve très vite avec d'autres actualités du net.

0: Dernière ligne droite déjà de ces matins soleil, il nous reste une petite heure à passer ensemble pour ce 4 août. J'espère que c'est toujours la forme pour vous et qu'il fait beau là où vous trouvez. Nous ici, on peut dire qu'il fait chaud, on peut pas dire le contraire. Hein. Allez, on est là encore donc pendant 60 petites minutes et on va retrouver Monsieur Daniel avec sa destination camping. Bonjour Daniel.
1: Bonjour à tous, c'est la gardienne suprême de notre tranquillité et la frontière officielle entre le monde extérieur et le royaume des vacances. Une grande barre de métal ou en bois peint en rouge et blanc qui s'élève pour nous accueillir et se referme pour protéger notre sommeil. Aujourd'hui, on baisse la vitre de la voiture, on cherche le badge au fond de la boîte à gants et on s'intéresse à l'arbitre de nos soirées, la mythique saga de la barrière du camping. Née avec l'essor du tourisme de masse et la modernisation des grands domaines de plein air dans les années 70, la barrière symbolise l'entrée dans un monde à part, un espace sécurisé où les enfants peuvent rouler à vélo en toute liberté. Passer la barrière pour la première fois du séjour, c'est l'émotion du début des vacances, la fin du long trajet sur l'autoroute et le premier sourire de l'équipe d'accueil. Mais la barrière, c'est surtout le grand juge de nos sorties nocturnes. Qui n'a jamais connu le coup de stress du retour de restaurant ou de guinguette en regardant nerveusement l'horloge du tableau de bord alors que 22h approche à grands pas? Et si vous arrivez à 22h02, la sentence est irrévocable. La barrière est fermée, le système automatique est désactivé et il faut laisser la voiture sur le parking extérieur pour finir le trajet à pied dans le noir et en silence jusqu'à son emplacement. Entre les petits badges magnétiques qui refusent de fonctionner, les codes à 4 chiffres oubliés et les discussions improvisées avec le gardien de nuit, la barrière reste un élément indémodable du décor de nos vacances. Elle est la porte d'entrée de nos plus beaux souvenirs et le symbole réconfortant du cocon du campement. Demain, on prend le stylo bille pour donner des nouvelles à la famille et aux collègues avec ce petit rectangle de carton bruni par le soleil que l'on glisse dans la boîte jaune, la saga de la carte postale. Bonne journée à tous, bonnes vacances et à demain pour Destination Camping.
0: Alors attention que toutes les boîtes ne sont pas jaunes, cher Daniel, dans certains pays comme la Belgique ou l'Angleterre, elles sont rouges. Eh ben oui, voilà. Allez, un peu de musique de suite avec Adventura et Obsession. Très très bon mardi à toutes et à tous.

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1: Dans l'actualité people du jour, on parle de Flavie Flamande. Jimmy Mohamed restera en salle d'attente. Changement de programme à France Télévisions. Flavie Flamande présentera seule le Mag de la Santé à la rentrée. Jimmy Mohamed a été temporairement écarté après des accusations de violences physiques et psychologiques formulées par son ex-compagne. Le médecin les conteste fermement. « Je n'ai jamais exercé de violence, quelle qu'elle soit, envers la mère de mes enfants », a-t-il expliqué. France Télévisions invoque un principe de précaution et assure qu'il retrouvera l'antenne une fois la situation clarifiée. En attendant, pas de remplaçant, Flavie Flamand sera seule mais entourée de médecins. On se retrouve très vite avec d'autres infos sur vos stars préférées.

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Il est presque 10h30 dans vos matins soleil, la musique est là et elle est là pour votre plus grand plaisir, du bon son encore et toujours tout au long de cette matinée avec des tubes de l'été, bien sûr on est là pour vous en mettre plein les petites mirettes. Allez c'est qui? Eh bien c'est David Guetta qui arrive et Love is Gone, on l'écoute et on revient juste après pour la suite des matins soleil. Belles vacances à tous.

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1: Les programmes télé et la télévision pour ce soir, mardi. On débute avec la chaîne TF1 qui nous propose ce soir le film Le Transporteur 3, diffusé dès 21h10. À la même heure, sur France 2, la pièce de théâtre Lily et Lily. Sur France 3, la série OPJ, à partir de 21h10. Sur la chaîne France 5, place au film La Gifle, diffusé dès 21h. Sur M6, ce soir, 21h10, le magazine Zone Interdite, plage, fêtes et traditions. Un été au cœur du Pays Basque. Sur la chaîne TMC, place au magazine 90 Enquête, diffusé dès 21h25. Et enfin, pour terminer, rendez-vous par exemple ce soir sur la chaîne TF1 Série Film avec la série Balthazar. Avec tout ça, bonne soirée télé.

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Et bien voilà, c'est fini pour ce mardi. On revient bien sûr demain mercredi dès 8h sur votre radio. Soyez fidèles au matin soleil, soyez fidèles à votre radio. Nous, on sera là pour passer avec vous 3 heures de bons moments et de bonne musique. On ne peut pas se quitter sans vous parler bien sûr de la petite nouveauté du jour. Nouveauté très estivale encore.

C'est Benny Blanco, Selena Gomez et Becky G qu'on découvre avec T. Olivero à Lala. On écoute ce titre et moi je vous dis ciao ciao, bye bye et à demain si vous le voulez bien. Salut!

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2: Ah, un téléx, Christo, je crois que votre appareil s'est mis en marche. Vous avez reçu un téléx.
3: Oui, c'est un téléx qui nous arrive de la République démocratique du Congo. Donc, les députés de la République démocratique du Congo viennent de voter une loi applicable immédiatement sur tout le territoire. Donc, pour tous les Congolais, il est désormais interdit de manger les frites avec les doigts. Ils devront maintenant manger les doigts séparément.
2: Oh, oh là là là là. Oh là là. Vous voyez, on avait quand même gagné quelques points là en bon sens et tout ça, et tout vient de s'écrouler à l'instant. Eh oui, les chiennes de garde
3: oui, mais
2: sont
3: ça, c'est
2: contre
3: le
2: nous.
3: C'est le téléx. Ouais, non, l'actualité, il faut la prendre comme elle arrive. Hein.
2: SOS racisme, ah, ça là. Y est. Clac. Toutes les associations sont contre nous. Heureusement, Jérôme est un garçon beaucoup plus sérieux. Il travaille, il prépare quelques chiffres, notamment des records les plus fous, c'est ça?
4: Oui, des grands numéros qui ont été réalisés en une heure de temps. Il y a par exemple le maître potier Mark Biles, qui est un Anglais, qui a remporté le concours de fabrication de pots organisé au marché des potiers céramiques.
3: voilà. Intéressant.
4: C'est super intéressant, il en a réalisé quand même 150 pots de fleurs.
3: De pots
4: En une heure.
2: En une heure.
4: C'est pas mal quand même, non?
2: Oui.
4: Ça sert à rien, mais bon.
2: Non, ça sert à rien.
4: Enfin, le mec, il est dans le livre des records, voilà.
2: C'est vrai.
4: T'y es, toi, dans le livre des records.
3: Ouais, voilà. Mais c'est une femme?
4: Non, c'est un mec. Il y a eu le plus de cocktails préparés, c'est le barman Mathias Knorr,
2: comme les bouillons cubes.
3: Comme le bouillon.
4: Comme Maggie, pareil. C'est un Allemand, il a préparé 937 cocktails.
5: En une heure.
4: Donc, on va faire comme il est allé jusqu'au CE2, 937 cocktails en 60 minutes.
3: Ouf.
4: Voilà, ça fait quand même pas mal.
5: Ça fait beaucoup.
4: Voilà.
2: Ouais, c'est l'histoire surtout pour celui qui les boit au fur et à mesure.
4: Non, là, il y a Cédric qui était là-bas pour justement, pour pas gâcher.
2: Cédric Marronnier.
5: Il faisait
4: aime bien les cocktails.
2: Notre humoriste.
4: Lui, il est compté au fur et à mesure, il est vidé.
2: Notre imitateur, c'est pas sympa ça de se moquer de ceux qui sont pas là.
4: Et pour aller donc avec ces cocktails-là, il y a Brian Adler qui, lui, a confectionné 206 pizzas. En une heure également.
2: Ça me plaît. 206 pizzas en une heure.
3: Il n'y avait rien, ils ne sont pas garnis.
5: C'est pas possible. La pâte était faite.
4: Bah écoute.
2: Heureusement quand même.
4: Surgelé, tu sais, en fait, ils ont déballé.
5: C'est ça.
4: Non, mais 206 pizzas, tu te rends compte.
2: C'est un truc de fou ça.
3: Voilà. Mais qui c'est qui mange ça?
4: Mais c'est surtout, mais comment ils ont fait pour avoir l'idée quoi, Moi, c'est un truc qui me. Il y a un mec aussi, il s'est entraîné, il s'est libéré 10 625 fois des menottes en 24 heures.
3: Ah,
4: il se met les menottes, il se les enlève, il se les met, il se les enlève. Tout ça pour être dans le livre Guinness, ouais.
2: Ouais.
3: S'il a la clé.
2: Oui.
4: Ouais. Il s'est quand même retiré 627 fois en une heure.
3: Il s'est retiré.
4: Non.
3: 627 fois en une heure.
2: Il s'est retiré 627 fois les menottes.
5: Les menottes.
4: En une heure.
5: Les menottes.
4: Ah ouais, mais en fait, 10 000 fois, quand même, plus de 10 000 fois en 24 heures.
3: Ça doit faire mal autrement.
2: Et un dernier, parce que là.
4: Un petit dernier. Le plus de coupes de cheveux aussi, c'est Ivan Zout. Là. Alors, je sais pas comment il a fait les coupes aussi, c'est pareil. C'est pas...
2: ouais.
4: Mais en fait, il a coupé les cheveux de 34 clients quand même en une heure.
2: Entièrement que des cheveux aussi, c'était facile.
4: Ouais, c'est Titeuf, tu sais, que des mèches.
3: Bon, remarque, oui.
5: Et on n'a pas les photos de ce que ça donne après, non?
2: Si,
4: il y en a un qui m'aurait vachement intéressé pour mon mariage. Il y a un mec qui a quand même gonflé 335 ballons en une heure.
2: Ah oui?
4: On a tout, je crois qu'on était 4, on a dû en gonfler peut-être 50 quoi, tu vois, en une heure.
2: Bah c'est pas mal, bien bravo, comme voilà. Quoi on peut faire plein de choses en une heure.
4: Voilà.
2: Par exemple, vous venez de parler 2 minutes et ça nous a paru une heure.
4: Ah ouais, c'est long hein.
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1: Et chose promise, chose due, nous retrouvons Eric Thomas.
2: On est obligé ?
1: Oui.
2: C'est manière le pourri, t'as déconné. Refais-moi la voiture comme il faut, je te prie.
3: Ah bon,
1: C'est la voiture de Renato, quoi. Ah putain,
4: c'est pas ça, il peut pas
1: avoir ses
2: bagages. Ils ont pas le V12.
4: Oui, mais ça serait, mais il peut pas.
1: Non, il peut pas.
4: Vu la suite du sketch, c'est pas possible. Alors on va faire une autre.
2: Sachez les voitures, ça a permis les voitures.
4: Ah, on va être bien. Bravo, ouais, bravo Josiane, l'idée du pique-nique, top moumoute. Hein. Oh là là, on va s'éclater là. On va laisser la voiture ici, tiens. Ouais, on va marcher un peu. Ah puis non, on reste là. Regarde, on est bien là, oui. Bon, on a tout, la glacière, le panier, les enfants, le chien, belle-maman. Belle-maman, on a oublié belle-maman. Josiane, on a oublié ta mère, la station c'est... Ah, vous êtes là, belle-maman. Vous m'avez fait peur. Prévenez-nous quand vous partez. Ah, c'était urgent. D'accord, ok. Mais prévenez-nous, hein, je commence à m'inquiéter. C'est vrai, c'est elle qui a le tire-bouchon et les 10 litres de rouge dans son sac à main. Alors, non, pas sale gamin. Je disais que le tire-bouchon... Oh, merde, je veux toujours qu'elle est sourde comme un bloc de foie gras. Bon, Josiane, c'est insensé cette manie qu'elle a ta mère de toujours se cacher derrière son sac. Quoi, Julien ? Ah oui, c'est marrant ça, oui, c'est marrant. Écoute, Josiane, t'as pas entendu la blague de Julien ? Mamie, elle pourrait habiter dans son sac. C'est un mobilhome portable, ouais, ça te fait rire, ouais, je te le dis. Tu la mets toute seule dans un... De toute façon, tu la mets toute seule avec. Dans un champ, 2 heures après, c'est un camping, hein, c'est sûr. Hein. Déjà qu'elle n'est pas tatouée, tu vas voir qu'un jour, on ne va pas la retrouver. Hein. D'ailleurs, tiens, fais-moi penser, dès qu'on rentre à Paris, à lui faire greffer un gyrophore sur la tête. En plus, vu ses origines bretonnes, ça ne choquera personne. Ça sera la première bigoudaine techno, c'est tout. Puis voilà. Pardon, mamie ? Vous avez chaud ? Oh, désolé, mais c'est de ma faute. Où avais-je la tête ? Hein ? La prochaine fois, je vous emmènerai pique-niquer en décembre, en Laponie. Hein ? En plus, c'est pratique. Comme vous êtes toujours en noir, on vous retrouvera plus facilement sur la neige. Hein ? Quoi, mamie ? Les œufs à la neige ? Oui, c'est ça. Oui, oui. Non, chérie. Non. Non, chérie, je ne me moque pas de ta mère. Mais, allez. Calmez-vous, regardez comment on est bien là, au bord de la rivière, hein, avec les oiseaux qui gazouillent, les vaches qui meuglent, les grenouilles qui coassent, les moustiques qui... Bon, quoi Cécile ? Qu'est-ce qu'ils font les moustiques ? Ben les moustiques, ils piquent, voilà, ils piquent ! Quoi Julien ? Quoi les concours ? Ah les concours, ils piquent, très bien, oh je sens bien la journée, t'as beaucoup d'humour, bon, regardez là, regardez les enfants, là, juste à côté du bidon d'essence, un rat qui se baigne ! Quoi Cécile ? Mais non, il n'est pas mort, non, il fait la planche. Tu sais, c'est con, les rats, c'est pas nager, ça, c'est faire que la planche. Tiens, on va faire un peu de science naturelle. Le rat est un... Qu'est-ce que tu dis, Julien ? Le rat est un sasié. Pourquoi ? Le rat sasié. Ouais, c'est bien. Bon, écoute, on arrête là. Tu vas aller gonfler le canoë et dans le coffre de la voiture. Oui, c'est ça, mamie. La toiture, c'est ça. Dis-moi... dis-moi, la cafetière sous pyrolyse, ta mère ou quoi ? Je vais passer la condensateur en rideau ou la clim en stand-by ? Pardon, Julien ? Stand-by me ? T'es déjà là ? Hein ? Bon, t'as déjà gonflé le canoë ? Bravo ! Alors là, je dis bravo ! Bon, ben, on va tous se baigner, allez. Quoi, Cécile ? Ah oui, les rongeurs ? Eh ben, cite-moi-en, hein, vas-y. Le castor ? Bravo ! Alors, papa t'explique. Le castor est un animal très adroit de sa queue qui... Pas comme moi. Merci ma chérie, alors là je dis bravo, balancer les trucs pareils devant les gosses, là je te félicite, hein. Quelle délicatesse ! Quoi Cécile, que je continue l'histoire du castor ? Terminez l'histoire du castor, il n'y a plus des castors, ils sont tous morts, ils sont pourris et ils puent les castors, voilà, et je les emmerde moi les castors ! Bravo chérie, alors là superbe, hein. Superbe intervention, arrête de chialer Cécile, ou papa il se fâche, hein, je te préviens. Hein. Je sais maman, vous avez chaud, oui je sais, non Jérôme, papa n'a pas envie de jouer à Pocahontas, voilà, bon. Bon moi il faut que je mange, j'en peux plus là, Josiane passe-moi le panier de Josiane. Mais fais quelque chose. Pifou. Putain, le chien, il est en train de pisser contre le panier. Mais il est trop con, ce kleb, ça, c'est pas vrai. Quoi, il faut bien qu'il marque son territoire. Peut-être, mais pas sur les sandwichs. Est-ce que moi, je vais fumer dans sa niche ? Non ? Alors, bon. Ah, là, je la sens bien, la journée. Bon, allez, on passe à table. Oui, mamie, vous avez chaud. Oui, ah ben, il y avait longtemps. Elle est variée, ta mère. Hein, ça, allez donc vous mettre sous l'arbre, là-bas. Il y a de l'ombre. Je vous amène une assiette. Et faites attention où vous mettez les pieds. Il y a peut-être des bouses de vache. Non, je disais, faites attention. Il y a peut-être des bouses de... Bon, ben c'est bon, ça va, y a rien. Mais non, chérie, il n'y a pas de petites bêtes. Et puis, comme on dit souvent, les petites bêtes ne mangent pas les grosses. Mais non, je te dis pas que t'es grosse. Mais qu'est-ce que t'es susceptible alors, hein ? Bon, Julien, pourquoi tu pleures ? Tu veux monter sur le radeau de Cécile ? Quel radeau ? Oh non, c'est pas vrai ! Cécile, remets cette vache morte où tu l'as trouvée ! Quoi, Josiane, le chien a bouffé les sandwichs ? Il délimite et il chasse, bravo ! Ah, quoi, la belle doge, vous êtes bien ? Eh ben, c'est dommage, on s'en va ! Allez, toi, Josiane, ta gueule. Je sais, t'as rien dit, je devance. Les enfants, hop, on rentre. Allez, quoi, Julien ? Vous avez chopé des nières. C'est quoi des nières ? Quoi ? des boutonnières, très drôle, très drôle. Allez hop, dans la voiture. Quoi Cécile, tu pleures? Les boutons, c'est décoratif, voilà, ils sont bleus, tu t'habilleras en rouge. Quoi Josiane, c'est moche, toi aussi, allez hop, tout le monde dans la voiture. Vous commencez à me dégonfler menu, hein. Bon allez, oh, la vieille, poi poi, hein. Sinon vous rentrez dans votre sac, à main et sur la galerie. Qu'est-ce que vous attendez pour monter? Ah non, mais c'est pas vrai, les pneus à plat. Quoi Julien? Quoi? Pour gonfler le canoë, t'as dégonflé les pneus? Les pneus, tu veux dire, excuse-moi, les money? Bah oui, les pneus money, toi, moi aussi, je peux faire de l'humour. Je sais le faire. Quoi, Cécile? Money, c'était le nom du petit castor. Je l'emmerde, le castor pourri qui pue du fion. Et vous, la momie, silence radio, la tête dans le sac, et vous ferez la balise Argos. C'est ça, sale gosse, c'est ça. Bah, là, elle comprend rien, la pauvre. Allez, hop, tout le monde dans le canot. On rentre à la rame. Allez, ta gueule, Jérôme.
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1: Qui a dit j'étais enfant de cœur, militant socialiste et bistrot. C'est dire si j'en ai entendu des conneries.
2: Oh ça, alors là, je vais dire Michel Audiard.
1: Eh bien, t'as gagné.
3: Waouh.
1: Oh là là, c'est incroyable. Michel Audiard.
2: Ouais. Ouais. C'est complètement du Audiard.
1: Alors, dialoguiste, réalisateur, tout le monde le connaît, les barbouzes, les tontons flingueurs. Là, il y avait du dialogue. Hein
2: Michel Audiard, c'était un vrai dialoguiste.
1: Qui a dit le café est un breuvage qui fait dormir quand on n'en prend pas?
4: c'est bien vu ça.
2: C'est drôle, oui, ça.
5: Ça pourrait être dans la foire au cancre.
2: Jean-Charles,
5: oui. Non?
2: Ouais.
1: Non.
2: Oui, ça pourrait être Sacha Guitry aussi.
5: Moi, Jean-Charles a écrit la définition du sucre, petite matière blanche qui donne un mauvais goût au café quand on oublie d'en mettre.
2: Voilà,
4: c'est ça. Pas mal aussi.
5: Ça ressemble un petit peu.
2: Ça me rappelle quelque chose, cette citation.
1: Moi, très connu.
4: C'est pas Coluche.
1: C'est comme Sacha Guitry, c'est comme.
2: C'est pas Tristan Bernard, c'est pas.
1: Non.
2: C'est pas Robert Bernard.
1: Non plus.
2: Michel Bernard?
1: Non plus.
3: Jean Bernard?
1: Il est né en 1854, il est mort en 1905.
5: Sarah Bernard.
1: Il était journaliste.
3: Bernard Montiel?
1: Il était écrivain.
4: Bravo.
1: C'était un humoriste.
3: Un Saint Bernard?
2: Et oui, c'est cette époque, donc c'est l'époque de Tristan Bernard, donc qui ça pouvait être à l'époque.
5: Mais toujours les mêmes, là. On serait aux grosses têtes il y a 20 ans, on les citerait tous, là.
3: Castaldi?
5: Je me rappelle plus.
2: Mais non.
4: En 1800
3: et c'est pour ça.
2: Ça peut être.
5: Allez.
2: Un homme de théâtre, donc comme Feydeau ou.
3: Feydeau.
1: Il a dit, Raymond, c'est ça. Et il a dit aussi, comment les cailloux ont-ils appris à entrer dans les chaussures, mais n'ont jamais appris à en sortir?
2: Tu me donnes le prénom?
1: Oui, Alphonse.
5: Mais j'étais allé avant, la réponse avant.
2: C'était Alphonse Allais?
1: Oui. C'était Alphonse Allais.
5: J'ai dit allez, mais vous n'avez pas écouté, vous en foutez de ce
1: Si, je te dirais. Voilà.
3: On pensait que tu faisais comme d'hab et que t'encourageais une équipe.
5: Mais je vous ai induit d'erreur, j'ai dit la comète. Alors, évidemment.
2: Oui.
5: Dès qu'il y a du second degré, vous.
2: Alphonse Allais. Très grand humoriste.
1: Oui,
5: c'est bien les citations. Et puis en plus, ça nous arrange. Hein.
1: Alors là, il y a un truc que vous ne trouverez jamais.
3: Ça
1: il leva les yeux vers la girouette plantée au sommet du clocher et il s'est dit, je rêve ou ce coq a pendu une église?
4: Excellent.
5: Alors,
1: il est né en 64.
4: Ah,
5: 64
2: 64, c'est mais quelqu'un donc,
1: c'est qui un a écrivain une
5: cinquantaine
1: français.
5: D'années.
2: Qui a 50 ans.
1: Et en 87, son premier roman, ça s'appelait Mourir m'enrhume.
2: Mourir
1: m'enrhume.
2: Ah bon?
1: Je le connaissais pas, moi, personnellement.
2: Quelqu'un a 50 ans, c'est un. Alors, je vois pas du tout.
5: Alors, son prénom?
1: Éric. Cantona.
3: Tabarly.
2: Non, c'est Éric.
3: Clapton.
2: Orsena.
1: Non, ça, c'est Marguerite. Ah non, c'est Yourcenar, pardon.
5: C'est
1: je les mélange les deux.
2: C'est pas Eric Arsena.
1: C'est Eric Chevillard.
3: Ah, je connais pas.
2: Oui, mais alors, il faudrait pas. Quand même que tu nous poses des gens qui ont existé. Quoi.
1: Ouais. Oui, mais la phrase était drôle.
5: Non, parce qu'après, on perd trop de temps à expliquer à Titi. Quand ça n'existe pas.
2: Parce que.
1: Il y en a un autre qui avait dit aussi, mais c'était drôle, c'était ma femme fait la cuisine pour s'amuser et quand on veut manger, on va au restaurant.
5: Ah, c'est bien ça.
2: Ah, c'est bien.
5: Oh, ça pourrait être Pierre Doris, ça pourrait
2: Pierre
5: être.
2: Pierre
1: c'est
2: aussi.
1: Un humoriste anglais. Il n'y en a pas beaucoup, à part Mr. Bean.
2: J'allais te le proposer. Oscar Wilde.
1: Non, il n'est pas du tout. Enfin, c'est. Moi, je ne le connaissais pas non
2: Shakespeare,
1: plus.
2: Shakespeare.
5: Ah, bah ouais.
1: Shakespeare, alors. Je vais dire un truc, je ne le retrouve même plus.
2: Le Prince Charles.
1: Il s'appelle. Mais comme Austin. Powers.
2: Austin
1: non,
2: Power.
1: Cooper.
2: Austin Cooper. Ouais, mais c'est bien parce
1: il
2: que c'est des
1: Tommy,
2: gens.
1: Tommy Cooper.
2: À la limite, c'est des gens. C'est des phrases que tu aurais pu inventer et tu aurais pu inventer les noms aussi puisqu'on ne les connaît pas.
1: À la maison, quand on voulait avoir des bulles, on est obligé de péter dans le bain.
4: Charmant.
2: Oui, ça, c'est pas mal quand même.
3: Depardieu.
1: Comédien américain bronzé.
4: Bronzé.
1: Will Smith. Eddie.
2: Eddie Murphy.
1: Eddie Murphy.
2: Murphy.
1: Murphy.
2: Bien.
1: Voilà,
6: c'est bien.
2: C'est pas mal. Enfin, c'est moyen.
1: Le whisky fait de moi un autre homme et cet autre homme commande un deuxième whisky.
3: Titi.
1: Exactement. C'était ça.
3: C'était ça.
1: Là, moi, dans mon bouquet, il y avait marqué anonyme, mais on me l'a fait pas.
3: C'est clair.
1: On me l'a fait pas.
5: Il a pris un pseudo.
1: Non, mais attends.
3: Ouais, ouais, attends.
1: Et le mec, il signe anonyme, tu sais, comme si on n'allait pas la reconnaître.
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0: Merci.
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2: Merci d'être avec nous dans Les Affreux Jojo sur votre radio et nous allons retrouver Virginie Bourdin. Comment ça va Virginie ?
3: Super bien.
2: C'est l'heure de retrouver cette chronique VDM. Donc vous allez sur ce site internet où les gens se défoulent un petit peu et racontent leurs mésaventures vie de merde.
3: Et je ne résiste pas au plaisir de vous dire que attention, ce genre d'histoire peut vous arriver. C'est ce qui a failli m'arriver finalement pas plus tôt que ce matin. Je rebondis grâce à Yann Morel qui m'a fait découvrir ce qu'est le hard metal symphonique sur la route. Et voici donc le début de cette chronique. Aujourd'hui je suis partie déjeuner avec un de mes supérieur, dans sa voiture, de la bonne grosse musique électro qui tambourine, je me suis exclamée, qu'est-ce qu'ils peuvent passer comme musique de merde à la radio ? À peine avais-je fini ma phrase que je me suis aperçue que c'était son lecteur CD qui tournait !
2: Vie de merde !
3: Vie de merde !
2: Ah oui, c'est la loose.
3: Aujourd'hui, assez nerveuse, j'attends le résultat du permis. Quand mon père me crie que l'enveloppe est là, je me précipite, cours dans l'escalier et trébuche et arrive en roulé-boulé en bas des marches. Bon, j'ai le permis, mais je ne peux pas conduire à bon de moi, ma jambe est cassée dans le plâtre, vie de merde. Aujourd'hui, j'ai pris l'initiative de préparer un dîner afin de présenter ma copine à mes parents, qui sont un petit peu vieux jeu. Tout allait très bien, jusqu'à ce que ma copine, à la fin du repas, s'étire en lançant un merveilleux « Ah, je suis pleine comme une pute !»
2: Sympa, invite tes amis. Un dernier. Allez, sympa, on l'invitera pas celle-là.
4: C'est très chic.
2: C'est très chic. Très sympa.
3: Glamour. Aujourd'hui, à table, j'ai dit à mon père que son vieux conseil d'essayer de déposer un peu d'urine sur chaque nouvelle afte buccale pour le faire partir plus vite ne marchait pas. Il m'a regardé d'un air étonné et m'a répondu « Mais quoi, tu m'as cru ?» De merde, hein.
2: Ils sont fous, hein. C'est génial. C'est génial, mais c'est que des trucs vrais.
3: C'est que des trucs vrais, merci à tous.
2: Certains doivent un peu inventer quand même.
3: Sincèrement, je pense pas.
5: Bah ouais. Il y en a qui doivent s'amuser quand même.
3: En tout cas, bon.
6: Quand on est tiré à l'Anzo, il arrive quand même des trucs incroyables et vrais.
2: Il m'arrive rien. Vous faites bien d'en parler, Jérôme.
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2: Et oui, les affreux Jojo, il est resté silencieux jusqu'à présent. Il a juste placé quelques mots, genre...
5: Mal.
2: Qui ça?
6: Je crois qu'un jour, il va falloir remettre les images, parce que les auditeurs n'ont pas les images. Mais dès qu'il entend le jingle, il est tout paniqué. Et là, il court partout. Qu'est-ce que c'est ça?
2: Non, mais il est prêt. Vous êtes prêt, Thierry?
8: Ah, tout à fait.
2: Est-ce que vous voulez un lancement digne de ce nom?
8: C'est quoi un lancement pour toi?
2: C'est l'heure de la blague à Titi, ça fait juste 4 ans qu'on le fait. C'est l'heure de la blague à Titi, la blague de que quand tu t'ennuies.
8: C'est un homme qui rencontre une femme et pour la séduire, il lui dit « Vous avez une bouche sensuelle, une cambrure et des fesses sensuelles, une poitrine et des tétons qui déchirent votre chemisier, des jambes interminables et une peau... Virginie. Et une peau douce, et une peau douce. » Et la femme lui répond « Vous voulez me baiser. » Et le mec lui fait « Et vous êtes intelligente en plus. »
2: Bravo Titi. Bravo. Celle-là est super. Elle est parfaite.
5: Ah, elle est bien.
2: Et nous allons, terminer cette séquence avec le retour de Jérôme. Jérôme, vous avez concocté quoi pour votre retour?
6: Là, pas grand-chose.
2: Non. Vous avez une blague alors, peut-être?
6: Non, plus.
2: Autre chose alors?
6: Non, c'est un petit cours de français.
2: Allons-y.
6: Vous savez, par exemple, je vous donnais un mot et puis je vous donnerai la définition derrière. Comme il y en a un qui est connu, tout ce que c'est qu'une péniche.
8: Oui.
6: C'est quoi?
8: C'est un bateau.
6: C'est un dizi pour le tout gauche. D'accord.
3: Oui.
6: Bon, alors, vous avez les ciseaux à bois. Les chiens aussi.
2: Oui, bien sûr.
6: Un poussin
3: égale deux.
6: Bon, le gospel, c'est quoi le gospel?
5: C'est un gamin qui a un coup de soleil.
2: Un coup de soleil.
6: C'est quand un gamin après un coup de soleil. Une femme facile, c'est une femme ayant les mêmes besoins qu'un homme.
3: Oui.
6: Vous avez le suppositoire, c'est une invention qui restera donc dans les annales.
5: Oui, oui.
6: Ça a été connu. Oui, chérie, ça c'est juste un gain de temps. Vous l'essayez chez vous. Oui, chérie, tu vois, tout, ouf, ouais. ça coupe court. Mais où est donc mon Ricard?
5: Ah oui, c'est les conjonctions de coordination.
8: Tout à c'est fait. Ça, mais où est leur cornica.
6: Voilà. Donc, la beauté intérieure, c'est un concept inventé par les moches pour pouvoir se reproduire.
8: C'est ça.
6: Saturne.
2: Saturne.
6: C'est quand t'es éburé.
2: Évidemment. Oh, Saturne.
5: Ah, Saturne.
2: Un dernier.
8: C'est ma planète préférée.
6: Un dernier. Non, j'en ai peu de deux. Mais j'ai plus longtemps que je suis pas venu. Je vais rester. Laissez-moi l'antenne. Pruneau, synonyme de personne âgée qui est ridée et qui fait chier. Ouais. Un sentiment partagé. Ça, c'est quand ta belle-mère est en train de reculer vers le ravin avec ta voiture toute neuve. Et enfin, un archipel.
2: Archipel
6: C'est un outil pour creuser des architrous.
2: Bravo, Jérôme, bon retour. Les affreux jojo. Et c'est

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1: Yann Morel,
2: oui.
1: Vous allez nous raconter une petite histoire
2: tout
1: et vous
2: fait.
1: Allez revenir sur ce
2: ça
1: conte mythique,
2: oh là là.
1: Peau d'âne.
3: Oh. Il était une fois, dans un lointain
4: l'amour,
3: royaume,
4: l'amour.
3: Un roi dont la femme était fort belle. Ils eurent ensemble une adorable petite fille. Malheureusement, la reine tomba malade et sur son lit de mort dit à son époux « Je veux bien que tu te remaries, mais seulement avec une femme plus belle que moi. » Finit-elle en recrachant du sang.
1: Ah, c'est sale.
5: Bon appétit.
1: Bon appétit. Bon réveil.
4: C'est bien pour les radios qui programment à 6h.
1: Oui, c'est ça.
3: Le roi s'inscrit donc sur tous les sites de rencontres possibles et imaginables, mais le constat est alarmant. Du cajot, du boudin, de la morue, bref, rien qui puisse remplacer sa femme. Il comprend en même temps pourquoi son royaume subit une grosse chute démographique. Et alors qu'il se croit condamné à se tirer seul le pompon sur le chihuahua ad vitam aeternam, il se rend compte que dans son entourage, il n'y a qu'une seule personne qui corresponde à ses critères de recherche. Mais le problème, c'est que cette personne, c'est sa propre fille. Alors c'est dégueulasse, hein, elle a beau être presque majeure, ça reste quand même plus que limite. Enfin, que voulez-vous, l'histoire est comme ça. Hein. Donc le roi demande sa fille en mariage.

0: On va passer à côté. Ah. Non, là, on pouvait pas, là. Bah, bah. C'est alors... comme le hut.
1: Si je ris pas, il y a lapin qui l'attrape.
2: Donc, le roi bute le baudet à Alphonse et donne sa peau à sa promise.
0: Et celle-là aussi, non?
3: Ouais.
2: Celle-ci s'enfuit.
0: Il faut expliquer à Laurence.
3: Alphonse Baudet.
2: Celle-ci s'enfuit vêtue de la peau de l'animal, mais emportant quand même avec elle toute sa garde-robe. Oui, on fait toujours comme ça quand on s'enfuit. Elle va dans le royaume voisin, où elle entre au service du prince. Un jour, elle laisse tomber sa bague dans la pâte à gâteau, et le prince reconnaît les armoiries de la famille royale voisine. Il comprend alors que Podane est une princesse. Il fait essayer la bague à toutes les femmes de son royaume, et bien sûr, seule Podane peut l'enfiler, ce qu'il ne tarde pas de faire non plus aussi à son tour une fois le mariage prononcé. Ouais. Et le beau papa dans tout ça ? Eh bien, tout va bien pour lui, vu qu'il se marie avec la marraine, la bonne fée. Hein, alors, qu'est-ce qu'elle fout là? Je sais pas, je n'ai pas parlé jusque-là, mais c'est pas grave. Hein, tout est bien, qui finit bien, et ils vivent tous heureux, organisent des soirées qui finissent en orgie. Fin.
4: Ah. Bravo Yann.
2: Merci.
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1: Les affreux Jojo sont avec vous dans votre radio. On va se faire une tournée de blagues. On va se quitter avec que des blagues. Voilà, parce que c'est comme ça, histoire de faire rire aux éclats nos auditeurs.
2: Papa,
1: qui est chaud?
2: Papa, quand je suis né, qui m'a donné mon intelligence? Le père a dit, sans doute ta mère, parce que moi je l'ai encore.
1: Ça c'est fait. Yann, vous avez quelque chose sous la main?
3: Ça ne va pas tarder, oui.
1: Écoutez,
4: une blague.
1: Titi, ouais. Moi, c'est Titi se lance, alors ouais. Allez-y Titi.
5: C'est un dominicain qui rencontre un jésuite. Il lui dit, ce qui est extraordinaire avec vous, dit le dominicain, c'est que vous répondez toujours à une question par une autre question. Et le jésuite, il lui dit, ah bon, qui vous l'a dit?
1: Bien. Virginie?
6: Oui, c'est une mamie qui, grâce au progrès de la science, vient d'accoucher à un âge super avancé où il y en a plein qui sont grand-mères. Et puis, il y a ses voisines, les mamies commères du quartier qui lui rendent visite pour faire connaissance avec le bébé. Et puis, quand elles arrivent et tout, elles leur offrent le thé, machin. Et elle lui dit, alors, il est où ce bébé? Il est où ce nouveau-né? Elle dit, ah ben, vous le verrez plus tard. Bon, et elle continue, elle joue à la belote, elle reprenne du thé, machin. Et alors ce bébé, mais vous le verrez plus tard. Et ça continue comme ça, jusqu'à 20h. Et les voisines, elles comprennent pas. Elles lui disent, mais quand même, comment ça plus tard? Il est où ce bébé? Mais là, je suis obligée d'attendre, qu'il pleure. Je sais plus où je l'ai mis.
1: Bien, Yann Morel.
3: Ouais, donc c'est un gars qui se balade dans la rue comme ça. Et il voit au loin une autre de ses connaissances. Et en fait, il sait que c'est un gars qui, à chaque fois qu'il croise quelqu'un, il va lui demander de la thune. Voilà, c'est un gars, c'est comme ça, il taxe tout le temps de la thune. Voilà, il y en a qui taxent des clopes ou machin. Non, lui, c'est de la thune. Et donc, il essaie de se faire tout petit et tout, il rentre un peu la tête dans son col et tout. Mais le gars, il le voit. Et il lève les bras comme ça, machin et tout, tu me reconnais et tout. Donc le gars, il a, merde, il m'a reconnu. Donc, il s'approche de lui, ouais, check, ça va, gros et tout. Ouais, ta race, ouais. Et,
1: Big up.
2: Ah ouais, c'est des vieux.
1: C'est des vieux, ouais.
3: Et là. Ben, pas manqué, le gars il dit écoute, là je suis un peu dans la merde en ce moment. Écoute, est-ce que tu pourrais pas, s'il te plaît, me prêter 100 euros? Le gars il est là, ok. Et puis il lui tend un billet de 50 euros. Mais pourquoi tu me donnes que 50 euros? Je t'en ai demandé 100. Il fait, ben oui, mais comme je sais que tu vas pas me les rendre, ben. Moi, j'ai perdu 50 euros et toi, t'as perdu 50 euros. Tout le monde y gagne.
1: Bravo Yann, merci. Qui conclut? Jérôme? Non ou pas?
2: Encore?
1: Si, ouais. Ouais. Elle était un peu courte, ça, ce que
2: c'est
1: ça, vous avez fait.
2: La petite fille qui marche dans la rue avec
1: qui ça
2: une petite fille. Ah. C'est la journée des enfants.
1: Ah oui, c'est vrai, la journée.
2: Donc, c'est une petite fille qui marche avec son papa dans la rue. Et puis, oh, papa, t'as vu le camion là? Oui, je l'ai vu, ouais. Oh, papa, t'as vu là la voiture? Oui, je l'ai vu. Oh, papa, t'as vu là? Oui, j'ai vu. Mais alors, pourquoi t'as marché dedans?
1: On va se quitter là-dessus. Merci les affreux Jojo. Merci Jérôme de la Rua.
2: Au revoir monsieur.
1: Vous couchez pas trop tard ce soir, hein?
2: Non, ça va, ils sont pas.
1: Faites attention à vous. Merci Yann Morel.
3: Mais de rien.
1: À demain.
3: À demain.
1: Merci Virginie.
4: De rien. Mais de rien Carlito.
1: Merci Thierry.
5: De rien.
1: C'était les affreux Jojo. Ils ont été affreux aujourd'hui, mais rassurez-vous, demain ce sera pire.

0: Bonjour, l'Office français de la biodiversité alerte sur la situation historique et critique pour les petits cours d'eau français et sur une dégradation exceptionnelle de l'état des rivières à la fin juillet selon un bilan arrêté au 1er août. Quelques 1373 cours d'eau sont touchés par des ruptures d'écoulement ou des assecs, soit 554 de plus en un mois. Il s'agit de la situation la plus critique jamais enregistrée à cette période de l'année. Un nouveau rendez-vous judiciaire pour Jean-Vincent Placé, l'ancien secrétaire d'État écologiste, sera jugé le 29 octobre devant le tribunal correctionnel de Paris pour des faits d'agression sexuelle et de harcèlement sexuel sur deux femmes. Déjà condamné en 2021 pour harcèlement sexuel sur une gendarme, il conteste les faits qui lui sont reprochés dans cette nouvelle affaire. Un enfant âgé de presque 2 ans a été gravement blessé après avoir été mordu par un chien à Verquin dans le Pas-de-Calais au sud de Béthune. Les faits se sont produits au domicile de ses parents fin de matinée hier. Gravement blessé, il a été transporté au CHU de Lille. Le chien malinois est amené par la SPA de Béthune. Un enfant de 14 ans et un homme de 21 ans ont été foudroyés en montagne sur le GR10 à Cotteray dans les Hautes-Pyrénées. Leur pronostic vital est engagé. Ils ont été transportés à l'hôpital de Tarbes. Les deux victimes ont été touchées par la foudre à 2700 mètres d'altitude. L'enfant au niveau de la tête, le jeune homme au thorax. Après l'annonce de bénéfices records d'ExxonMobil et Chevron, Donald Trump s'en est vivement pris aux grandes entreprises pétrolières américaines qu'il a accusées de faire trop d'argent et auxquelles il a réclamé des baisses de prix. Le sujet est devenu hautement politique aux États-Unis, les démocrates qui cherchant à capitaliser sur le ressenti des Américains en la matière. C'est la fin de ce flash, une très bonne journée à toutes et à tous.
1: Bonjour à toutes et à tous, le temps restera chaud sur la Provence verte, comptez 29 degrés cet après-midi avec un risque d'orage en seconde partie de journée avant un ciel plus voilé. Le vent restera faible. Demain matin, le soleil sera de retour avec 22 degrés au lever du jour. Le Var reste placé en vigilance orange canicule et en vigilance jaune pour les orages. En raison du risque très sévère d'incendie, les massifs de la Sainte-Baume, du Haut-Var, des Maures et du Centre-Var restent fermés au public. Au Gros-Bessillon, le feu ne progresse plus mais la vigilance reste maximale. Après une nuit calme, 1000 sapeurs-pompiers appuyés par 250 engins, des hélicoptères bombardiers d'eau et deux Canadair prépositionnés ailleurs poursuivent le traitement des lisières afin d'éviter toute reprise. La solidarité internationale se poursuit avec l'arrivée de près de 80 pompiers serbes et roumains, tandis que des renforts venus de toute la France, mais aussi de Mayotte et de La Réunion, assurent la relève dans les centres de secours varois. Les interdictions de transporter des bidons de carburant et des briquets de type allume-gaz restent en vigueur jusqu'à mercredi matin. Plusieurs routes du secteur de Châteauvert, Corrence, Leval, Montfort et Cotignac demeurent fermées. Dans ce dossier, le préfet du Var a annoncé qu'un homme de 23 ans, déjà interpellé pour plusieurs départs de feu volontaires, a reconnu être à l'origine de l'un des incendies ayant provoqué une reprise du feu du Gros-Bessillon le 24 juillet. L'enquête se poursuit pour déterminer son implication dans d'autres sinistres. À Cotignac, la ferme du Bessillon subit encore les conséquences de l'incendie. Après l'évacuation en urgence des animaux, près de la moitié des vaches ne produisent plus de lait, perturbant fortement la fabrication des fromages de l'exploitation. Une cagnotte solidaire a été lancée pour aider les éleveurs à reconstituer leurs troupeaux. Les commerçants et restaurateurs locaux appellent également les visiteurs à continuer de venir en Provence verte afin de soutenir l'économie du territoire. C'était votre flash d'information locale sur Radio Couleur Sud, la radio de la Provence verte. Excellente matinée à toutes et à tous. 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
2: Bonjour. Demain mercredi, le marché de Saint-Maximin à Sainte-Baume vous proposera une large variété de produits alimentaires, textiles, chaussures et produits locaux au centre-ville de 8h à 13h. Mon conseil du jour, préparez votre liste de courses, cela vous permettra de ne rien oublier et de respecter votre budget. Bonne balade sur les marchés de la Provence verte.
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0: Les discrets présentent. Curieuse expression.
1: Oui, on dirait plutôt elles ne se sont pas pissées.
2: Oh bah vous savez, quand non, vous allez faire pipi, ça fait du bruit, vous vous entendez pisser.
1: Hein, ah bah oui, façon.
2: Là, il n'y a pas de problème. Hein.
3: Alors, elles ne se sont pas pissées à condition. Alors, à ce moment-là, dire, elles racontent des sottises ou...
2: Non, c'est non. Se prendre plutôt pour...
4: Plus que,
2: voilà, plus que...
4: Que la personne
2: plus,
4: pense
2: voilà,
4: qu'elle
2: c'est quoi. Ça, se prendre pour... je pense que c'est... Enfin, moi, je vois ça un peu dans cette... S'entendre pisser, s'entendre parler, s'entendre... Oui, c'est être au-dessus de... Moi, je pense qu'il y a beaucoup de grandes gueules comme ça qui se prennent pour... Qui se mettent au-dessus de la mêlée.
1: Les mono ici, il n'y en a pas. Hein, j'en ai pas. Je pense pas.
2: Non, gros, j'en vois pas, moi, personnellement.
1: Pas ici qui se vante exceptionnellement.
2: Oh non. Enfin, oui, moi, j'avais quand même le mari de Marie-Thérèse, là, Philippe. Bon, bah, lui, c'était alors ça. Il savait tout. Était le plus beau, le plus grand, le plus fort, le plus argenté, le plus. Celui qui savait tout. Oui, on peut dire qu'il s'entendait pas pisser, ça, c'est le cas de le dire. Mais, bon, j'ai mon beau-frère aussi qui est un peu dans ce cas-là aussi. Qui est
4: pas timide, finalement, pour se présenter comme ça.
2: Ah non, au contraire. Moi, je trouve que c'est un aplomb, c'est pas
4: quelqu'un
2: possible.
4: Quelqu'un non, mais qui ne sent pas peut-être sûr de lui. Peut-être pas timide, mais.
2: Non, c'est au contraire quelqu'un qui est au contraire. Veut vous en imposer, et c'est plutôt le contraire, enfin, à mon avis. Moi, je vois, enfin, dans les deux personnes que je vous cite là, entre Philippe et puis mon beau-frère, c'est des gens qui veulent vous en imposer, hein, qui sont là, ils savent tout mieux que vous. Vous dites quelque chose, il vous reprend parce que lui, il sait mieux que vous. J'avais mon beau-frère, il a connu ma sœur, maman était déjà bien malade, et. Donc un jour, comme ça, dans la conversation, je dis quelque chose, je dis « bah oui, maman, quand ceci, cela ». Il me dit « mais non, c'est pas ». Moi, je lui dis « écoute, toi, t'étais pas là, alors tu vas pas le savoir mieux que moi, quand même ». Vous voyez, il savait mieux que moi ce que j'allais dire, alors qu'il n'était pas dans la famille à ce moment-là. Donc,
5: Bon après.

La météo pour ce mercredi 5 août, temps assez chaud, lourd mais globalement calme sous un ciel variable. Attention, des orages isolés sont possibles sur le centre-est. Les températures pour ce mercredi matin, 17 degrés pour Brest et Rennes, 18 à Cherbourg, 20 degrés pour Paris et Lille, 22 pour Strasbourg, Lyon, Bordeaux et Biarritz, 22 également pour Toulouse, 24 degrés le long de la Méditerranée et en Corse. Et pour ce mercredi après-midi, entre 22 à l'ouest et 32 à l'est. Et puis dans la moitié sud, il fera 23 sur la Nouvelle-Aquitaine, 33 dans la vallée du Rhône, 32 degrés sur l'Occitanie, mais jusqu'à 34 degrés pour Marseille. 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
1: Nous sommes aujourd'hui à Corrance le 4 avril 1853. Il est un peu plus de 8 heures du matin quand les premiers villageois se massent devant la maison du maire. Il ne s'agit pas d'une fête ou d'un rassemblement religieux, mais d'une émeute silencieuse, larvée, née dans les fours du village. Depuis plusieurs semaines, les habitants se plaignent de la qualité du pain. Les miches sont noires, dures, presque immangeables. Certains affirment qu'elles sentent la terre ou les glands. D'autres évoquent des douleurs d'estomac et les mères inquiètes commencent à faire bouillir des châtaignes pour nourrir les enfants. Les boulangers, eux, jurent que le blé manque, que la farine est rare et on évoque la sécheresse, la mauvaise récolte, les moulins de l'argence qui tournent au ralenti. Mais ce matin-là, les femmes du village en ont assez. Armées de miches de pain noir, elles les brandissent comme des preuves et l'une les fracasse sur le sol pavé, montrant à tous leur dureté. Une autre, la voix cassée par la colère, interpelle le maire. « C'est plus du pain, c'est du poison !» Le curé tente une médiation, il parle d'effort, de partage, du besoin d'union dans la difficulté. Mais la foule gronde, certains veulent forcer l'accès aux réserves communales. Le tambour municipal bat l'alerte. Finalement, une délégation est envoyée à Brignoles, porter plainte auprès du sous-préfet. Une enquête est ouverte. Rapidement, elle révèle que plusieurs meuniers peu scrupuleux ont détourné une partie des stocks de blé. Ils les ont revendus à des garnisons militaires à Toulon, bien plus lucratives que les boulangers ruraux. Le scandale est énorme. L'un des meuniers sera condamné, les autres devront restituer les sacs de farine cachés. Le blé revient, le pain redevient blond, doré, croustillant, mais le souvenir, lui, reste. Depuis, à Corrance, on fête le bon pain. Les boulangers proposent des fournées à l'ancienne, cuites au feu de bois, et sur la place, on rejoue parfois la scène des femmes frappant le pain contre les pavés. Et dans les discours, on rappelle que dans ce village, même le pain peut devenir une affaire de justice.

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0: Bonjour, c'est Serge Surpin pour SatMag, chaque jour l'actu des médias sur cette fréquence. SatMag fait une petite pause. Je vous propose une sélection des meilleures chroniques de cette année.
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0: Il faut parfois recevoir un bon coup de poing pour ouvrir les yeux sur les fragilités que l'on connaissait déjà, mais que l'on aurait tendance à minimiser jusque-là. La récente décision du gouvernement américain d'interdire aux ressortissants étrangers, même s'ils se trouvent sur le sol américain, l'accès à deux modèles d'intelligence artificielle d'Anthropique a agi comme un véritable électrochoc, particulièrement en Europe. Ce rappel brutal met en lumière notre dépendance systémique aux technologies d'outre-Atlantique, et même là où ne nous la soupçonnions pas toujours. Pour bien comprendre la situation, Anthropique, le concepteur de l'IA Claude, avait lancé début juin deux nouveaux modèles professionnels, Claude Fab 5 et Claude Mythos 5. Leur spécificité réside dans leurs compétences hors normes concernant l'informatique et la cybersécurité. Le potentiel, ces outils permettent d'identifier, d'exploiter et de corriger les failles informatiques à une vitesse et avec une précision sans commune mesure avec les solutions actuelles. Le risque, c'est une technologie à double tranchant. Entre de bonnes mains, elle renforce les défenses. Entre de mauvaises mains, elle permet de contrôler les protections pour mener des cyberattaques offensives. Le déclencheur était précis. Une entreprise serait parvenue à contourner les garde-fous mis en place autour de ces modèles, ce qui a alerté l'administration. Face à ces cybercriminels, qui avancent souvent plus vite que la police, la justice ou les régulateurs, Washington a jugé le risque trop élevé pour fermer les yeux. La réponse initiale du gouvernement américain, réservée aux seuls outils aux citoyens américains, a fait immédiatement grincer les dents. D'abord parce que les cyberdélinquants américains existent aussi. Ensuite parce que filtrer la nationalité d'un utilisateur sur Internet relève du casse-tête. Dans le monde numérique, contourner les blocages géographiques est un jeu d'enfant. Devant cette impasse et faute de pouvoir trier ses utilisateurs par nationalité, Anthropique a finalement tranché de manière radicale, fermer purement et simplement l'accès à ces deux modèles pour tout le monde, américains compris, 3 jours seulement après leur lancement. Au-delà de cet arbitrage, l'affaire a provoqué une vive réaction en Europe, car elle agit comme un miroir de notre vulnérabilité numérique. La quasi-totalité des gens de la tech sont américains et restent soumis aux lois de leur pays, même lorsqu'ils opèrent à l'étranger. Si Washington le décidait, une immense partie d'Internet pourrait être paralysée instantanément. Avec l'hégémonie du cloud d'abord, les 3 principaux acteurs de données sont américains. Et d'ailleurs, le gouvernement dispose de leviers juridiques pour exiger l'accès aux données hébergées. Les services du quotidien ensuite, Visa et Mastercard pour les paiements, les messageries dominantes, les grandes plateformes collaboratives, la liste est vertigineuse. Il y a des secteurs critiques enfin, une grande partie de l'aviation civile et militaire mondiale dépend de composants ou des technologies américaines. Le résultat est connu, mais il devient urgent de réagir. Les Européens doivent immédiatement soutenir et développer leurs propres champions technologiques. Cette suprématie ne date pas d'hier et dépasse largement le cadre numérique. Souvenons-nous de l'affaire BNP Paribas. La banque avait été lourdement condamnée par la justice américaine pour avoir réalisé des opérations avec des pays sous embargo américain. Pourtant, les filiales concernées n'étaient pas sur le sol américain. Le simple fait que les transactions aient été libérées en dollars a suffi pour que les États-Unis s'estiment compétents. C'est l'exemple type de ce que l'Europe qualifie d'application extraterritoriale du droit américain. Alors oui, nous devons réagir et bâtir notre souveraineté dans le numérique et dans les secteurs stratégiques. Oui, cette exclusion unilatérale de non-américains peut légitimement choquer. Mais sur le fond, il faut admettre une vérité dérangeante. Les autorités américaines ont eu raison d'agir vite. Selon les informations disponibles, la lettre du gouvernement est arrivée vendredi en fin de journée et la décision de couper l'accès a suivi dans l'heure. En Europe, une menace similaire aurait sans doute déclenché des mois, voire des années de débats et de négociations bureaucratiques. Pendant ce temps, le monde numérique tout entier serait resté exposé à des cyberattaques d'une ampleur inédite, avec des conséquences potentielles dramatiques pour nos économies et nos démocraties. Cette décision américaine est un électrochoc salutaire qui nous pousse à accélérer notre autonomie. Mais le pragmatisme et la vitesse d'exécution ont peut-être évité le pire. Le véritable danger n'est pas que l'enfer soit bavé de bonnes intentions, c'est parfois l'inverse. À force de bonnes intentions et de tergiversations, nous risquons de laisser la porte ouverte à l'enfer.
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0: Bonjour, l'été de tous les dangers, un incendie, un de plus, s'est déclaré hier en fin d'après-midi à Bellegarde en Diois dans la Drôme. Il a déjà parcouru 110 hectares, le feu parti vers 17h50 sur le massif du Claps mobilise d'importants moyens terrestres et aériens. Un hameau d'une cinquantaine d'habitants a été évacué préventivement. Un grand concert caritatif avec plusieurs stars de la chanson française se tiendra le jeudi 27 août à l'Arkea Arena à Floirac, près de Bordeaux. L'événement intitulé SOS Solidarité Incendie sera présenté par Julien Courbet et Eric Jean-Jean. Il sera diffusé en direct en prime time sur M6 et RTL, partenaires du spectacle. La Saône-et-Loire et la Loire sont sortis de la vigilance orange canicule. 16 départements de l'Est et du Sud-Est de la France restent toutefois placés à ce niveau de risque. Météo France anticipe des températures qui repartiront à la hausse demain mercredi en moyenne vallée du Rhône et sur le pourtour méditerranéen. Malgré les incendies et les canicules, l'Hexagone reste la destination privilégiée des Français pour le mois de juillet. Elle accuse tout de même une baisse de 7% de séjours par rapport à juillet 2025, selon une étude commandée par les entreprises du voyage. 8 ONG de défense de l'environnement et le syndicat agricole Confédération Paysanne s'unissent contre la loi d'urgence agricole. Ils appellent à censurer ce texte au motif que certaines mesures sont contraires à la Constitution. Interpellé après une traque ayant mobilisé plus d'une centaine de gendarmes, le suspect dans le meurtre d'un homme de 79 ans à Sardieu en Isère dimanche a été placé en garde à vue. Connu de la justice, ce quadragénaire a déjà été condamné à plusieurs reprises pour des faits de vol aggravés notamment. C'est la fin de ce flash, une très bonne journée à notre écoute.
1: Bonjour à toutes et à tous, le temps restera chaud sur la Provence verte, comptez 29 degrés cet après-midi avec un risque d'orage en seconde partie de journée avant un ciel plus voilé. Le vent restera faible. Demain matin, le soleil sera de retour avec 22 degrés au lever du jour. Le Var reste placé en vigilance orange canicule et en vigilance jaune pour les orages. En raison du risque très sévère d'incendie, les massifs de la Sainte-Baume, du Haut-Var, des Maures et du Centre-Var restent fermés au public. Au Gros-Bessillon, le feu ne progresse plus mais la vigilance reste maximale. Après une nuit calme, 1000 sapeurs-pompiers appuyés par 250 engins, des hélicoptères bombardiers d'eau et deux canadaires prépositionnés ailleurs poursuivent le traitement des lisières afin d'éviter toute reprise. La solidarité internationale se poursuit avec l'arrivée de près de 80 pompiers serbes et roumains, tandis que des renforts venus de toute la France, mais aussi de Mayotte et de La Réunion, assurent la relève dans les centres de secours varois. Les interdictions de transporter des bidons de carburant et des briquets de type allume-gaz restent en vigueur jusqu'à mercredi matin. Plusieurs routes du secteur de Châteauvert, Corrence, Leval, Montfort et Cotignac demeurent fermées. Dans ce dossier, le préfet du Var a annoncé qu'un homme de 23 ans, déjà interpellé pour plusieurs départs de feu volontaires, a reconnu être à l'origine de l'un des incendies ayant provoqué une reprise du feu du Gros-Bessillon le 24 juillet. L'enquête se poursuit pour déterminer son implication dans d'autres sinistres. À Cotignac, la ferme du Bessillon subit encore les conséquences de l'incendie. Après l'évacuation en urgence des animaux, près de la moitié des vaches ne produisent plus de lait, perturbant fortement la fabrication des fromages de l'exploitation. Une cagnotte solidaire a été lancée pour aider les éleveurs à reconstituer leurs troupeaux. Les commerçants et restaurateurs locaux appellent également les visiteurs à continuer de venir en Provence verte afin de soutenir l'économie du territoire. C'était votre flash d'information locale sur Radio Couleur Sud, la radio de la Provence verte. Excellente matinée à toutes et à tous. 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

Disparu il y a 20 ans, le 15 juin 2006, Raymond Devos est l'idole de Danny Boone qui signe la préface de cet ouvrage « Les meilleures pensées et répliques de Raymond Devos ». Maître de l'absurde et génie de l'humour, Raymond Devos a fait du langage un terrain de jeu sans limite où les mots se répondent, se dédoublent et se réinventent. En s'amusant avec leur sens et leur sonorité, il a créé une œuvre profondément poétique et étonnamment moderne. Ses sketchs, La mer des montées, À quand les vacances, Le plaisir des sens, traversent le temps sans rien perdre de leur force et de leur richesse et sont étudiés aujourd'hui encore dans les établissements scolaires. Cet ouvrage réunit le meilleur de ses pensées et de ses répliques, autant d'éclats d'esprit drôles et lumineux où l'humour devient une manière d'appréhender le monde. Raymond Devos continue de faire rire et réfléchir toutes les générations. Son œuvre intemporelle n'a jamais été aussi vivante. Elle inspire encore de nombreux humoristes, dont Danny Boone. Les meilleures pensées et répliques de Raymond Devos sont parues au Cherche-Midi.

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0: Bonjour à tous, vous êtes sur votre radio préférée en compagnie de Christian pour la chronique La Reprise.
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Jardin d'hiver. Ce titre a été interprété par Henri Salvador, qui a laissé derrière lui une riche discographie. Il a tiré sa révérence en 2008, mais néanmoins, ses chansons vivent jusqu'à ce jour. Issu d'une famille guadeloupéenne, Henri Salvador est chanteur, mais également compositeur et humoriste. La chanson « Jardin d'hiver » fait partie de son album « Chambre avec vue ». Il s'agit d'un album qui est apparu en 2000 et a réalisé plus d'un million de ventes. Il a été certifié disque de diamant. La chanson est dotée d'un texte poétique et décrit un amour passionnel et sensuel. Coécrite par Benjamin Biolay et Kren Hans, les paroles de la chanson sont très exotiques. Il s'agit des descriptions de quelques scènes d'amour et de joie que ni l'hiver ni le mauvais temps ne pourront stopper. Le texte exprime les envies et les désirs de l'artiste à vivre des moments de gaieté dans une atmosphère de tranquillité et de béatitude. La fuite du temps est également évoquée dans cette chanson. La reprise proposée est celle faite par la pluie.

Bienvenue dans l'alphabet en chanson aujourd'hui D comme Michel Delpech. Les divorcés, le Loir-et-Cher, quand j'étais chanteur, le chasseur, je l'attendais. Tous ces tubes, vous les avez un jour ou l'autre entendus et fredonnés. On les doit au tandem formé dans les années 70 par Michel Delpech et Jean-Michel Riva. Quelques années plus tôt, son association avec le compositeur Roland Vincent avait donné le jour à des classiques comme « White is White » pour un flirt et « Chez Lorette ». C'est cette chanson écrite dans un train entre Saint-Cloud et Paris qui le révèle en 65 au grand public. Au début des années 70, sa rencontre avec Pierre Papadiamantis, compositeur attitré d'Eddie Mitchell, débouche sur la création de « Que Marianne était jolie ». Au sommet de sa gloire, Michel Delpech est victime de graves problèmes personnels dus au stress des tournées et à la pression. Voici Michel Delpech et pour un flirt.

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0: Ben voilà, les Proventinales, c'est terminé pour aujourd'hui. On se retrouve bien entendu demain matin, même heure, même endroit. Alors, bonne journée à vous et à demain.
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2: Bonjour à tous. Aujourd'hui, gros plan sur Thierry Frémont. Thierry Frémont, né en 1962, véritable acteur touche-à-tout, il rejoint le célèbre Cours Florent de Paris où il suit les enseignements de Francis Huster, puis intègre le Conservatoire National Supérieur d'Art Dramatique. Il fait ses premiers pas d'acteur à la télé, dans le téléfilm Les Capricieux en 1984, avant de s'intéresser au cinéma. En 1988, il commence sa carrière sur grand écran par un coup d'éclat avec le film Travelling Avant, pour lequel il remporte le César du meilleur espoir masculin. Dès lors, il enchaîne les rôles et les propositions. Il prête ses traits au capitaine Dreyfus dans le téléfilm historique L'affaire Dreyfus en 1995, ainsi qu'à Jésus pour le film Les démons de Jésus en 1997. Il connaît la consécration en 2005 grâce au téléfilm Dans la tête du tueur. Son interprétation du tueur en série lui vaut l'Emmy Awards international du meilleur acteur. L'année suivante, il est acclamé par la critique pour sa performance sur scène dans la pièce d'août. 4 ans plus tard, il interprète le capitaine Pierret, chef des pompiers de Paris, dans le drame La Rafle. Tout en continuant à monter sur les planches parisiennes, il réussit à mener une carrière à l'international puisqu'il joue dans 5 Seconds of Silence, réalisé par Robert Zemeckis en 2016. On se retrouve très vite avec d'autres
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1: Bonjour à tous, dans l'actualité musicale du jour, Charlie XCX passe en mode La Haine avec Vincent Cassel dans le clip de Caméra. Dans le clip de son titre Caméra, Charlie XCX explore ses ambitions de comédienne en dirigeant Vincent Cassel. Charlie XCX dévoile Caméra, un nouveau single extrait de son album. Sur cette balade électropop, la chanteuse s'éloigne de l'énergie club pour révéler une facette plus intime. La nouvelle ère est donc lancée. Dans Caméra, Charlie XCX partage ses doutes face à sa carrière naissante d'actrice et s'interroge sur sa place entre musique et cinéma. Des questionnements qui résonnent avec de nombreuses expériences sur grand écran, notamment réalisé par Zamiri. Le clip met en scène Vincent Cassel sur un plateau de tournage sous la direction d'une Charlie XCX perchée sur une imposante caméra. De plus en plus agacé par les interruptions et les indications qui lui sont données, le comédien finit par reproduire un geste culte de La Haine en mimant un pistolet contre sa tempe. Un clin d'œil au film donc de Mathieu Kassovitz, sorti en 1995, qui avait révélé Vincent Cassel au grand public. On se retrouve très vite avec d'autres actualités musicales. 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
1: Bonjour à tous, dans l'actualité des objets connectés, Pirelli et Bosch inventent des pneus connectés qui vont transformer votre conduite. Pirelli et Bosch viennent d'annoncer un partenariat pour développer des pneus connectés en intégrant des données en temps réel dans les différentes fonctions des voitures. Ils espèrent optimiser la conduite et donc améliorer le plaisir de conduire. Les voitures modernes sont déjà truffées de capteurs, mais elles pourraient bientôt en intégrer d'autres pour mieux adapter la conduite à la route. Le meilleur endroit pour obtenir des données, c'est directement au niveau du pneu. C'est en tout cas le pari lancé par Pirelli et Bosch qui viennent d'annoncer un partenariat pour intégrer le Cyber Tire de Pirelli avec des solutions logicielles et fonctions de conduite Bosch. Pirelli avait déjà annoncé travailler sur une version 5G, mais ce projet ne semble plus d'actualité pour l'instant. À la place, le constructeur a opté pour une version qui communique directement avec la technologie Bluetooth Low Energy, une version du Bluetooth très basse consommation. En tout cas, chaque pneu serait équipé de capteurs et on verrait les données en temps réel à l'ordinateur de bord de la voiture. Cela permettrait d'adapter le système anti-blocage des roues ou ABS afin d'optimiser le freinage. La voiture pourrait aussi mieux ajuster son correcteur électronique de trajectoire ou ESP, ainsi que le système de contrôle de traction ou TCS pour limiter le patinage des roues. On se retrouve très vite avec d'autres actualités sur vos objets connectés.
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La météo pour ce mercredi 5 août, temps assez chaud, lourd mais globalement calme sous un ciel variable. Attention, des orages isolés sont possibles sur le centre-est. Les températures pour ce mercredi matin, 17 degrés pour Brest et Rennes, 18 à Cherbourg, 20 degrés pour Paris et Lille, 22 pour Strasbourg, Lyon, Bordeaux et Biarritz, 22 également pour Toulouse, 24 degrés le long de la Méditerranée et en Corse. Et pour ce mercredi après-midi, entre 22 à l'ouest et 32 à l'est. Et puis dans la moitié sud, il fera 23 sur la Nouvelle-Aquitaine, 33 dans la vallée du Rhône, 32 degrés sur l'Occitanie, mais jusqu'à 34 degrés pour Marseille. 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
2: Bonjour à tous. Aujourd'hui, gros plan sur Thierry Frémont. Thierry Frémont, né en 1962, véritable acteur touche à tout, il rejoint le célèbre Cours Florent de Paris où il suit les enseignements de Francis Huster, puis intègre le Conservatoire National Supérieur d'Art Dramatique. Il fait ses premiers pas d'acteur à la télé, dans le téléfilm Les Capricieux en 1984, avant de s'intéresser au cinéma. En 1988, il commence sa carrière sur grand écran par un coup d'éclat avec le film Travelling Avant, pour lequel il remporte le César du meilleur espoir masculin. Dès lors, il enchaîne les rôles et les propositions. Il prête ses traits au capitaine Dreyfus dans le téléfilm historique « L'affaire Dreyfus » en 1995, ainsi qu'à Jésus pour le film « Les démons de Jésus » en 1997. Il connaît la consécration en 2005 grâce au téléfilm « Dans la tête du tueur ». Son interprétation du tueur en série lui vaut l'Emmy Awards international du meilleur acteur. L'année suivante, il est acclamé par la critique pour sa performance sur scène dans la pièce d'août. Quatre ans plus tard, il interprète le capitaine Pierret, chef des pompiers de Paris, dans le drame La Rafle. Tout en continuant à monter sur les planches parisiennes, il réussit à mener une carrière à l'international puisqu'il joue dans 5 Seconds of Silence, réalisé par Robert Zemeckis en 2016. On se retrouve très vite avec d'autres...

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1: Bonjour. Demain mercredi, le marché de Saint-Maximin-la-Sainte-Baume vous proposera une large variété de produits alimentaires, textiles, chaussures et produits locaux au centre-ville de 8h à 13h. Mon conseil du jour, préparez votre liste de courses, cela vous permettra de ne rien oublier et de respecter votre budget. Bonne balade sur les marchés de la Provence verte.

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1: Bonjour, football, l'AS Monaco est presque fixé concernant les barrages de la Ligue Conférence qui se dérouleront les jeudis 20 et 27 août prochains. Lundi, l'UEFA a effectué le tirage au sort. Les joueurs dirigés par Philippe Luis défieront le perdant du duel entre le club hongrois de Ferencváros et la formation polonaise du Górnik Zabrze. Les deux équipes s'affronteront les 5 et 13 août prochains. La Fédération galloise de football est devenue la première association membre de la FIFA à retirer son soutien au président Gianni Infantino dans la course pour sa réélection. Quelques jours après le retrait de son projet controversé d'ouvrir l'instance mondiale du foot à des investisseurs extérieurs, la petite fédération fustige dans un communiqué les défaillances en termes de bonne gouvernance, de processus et de leadership du dirigeant suisse. Pour l'instant, seul candidat déclaré à sa réélection en mars prochain. Partie seule à 88 km de l'arrivée, la Norvégienne Sigrid Hogstedt a remporté hier la troisième étape du Tour de France Femmes. La Norvégienne de 27 ans a réussi une échappée en solitaire en résistant à la double championne du monde Lotte Kopecky. Elle endosse le maillot jaune abandonné par la sprinteuse Lorena Vips. Cyclisme toujours, hier l'Italien Jonathan Milan a remporté au sprint la première étape du Tour de Pologne à l'arrivée, le Transalpin qui disputait sa première course avec son nouveau maillot de champion d'Italie a devancé le Français Paul Magnier et le Britannique Noah Hobbs. Il signe ainsi sa 34e victoire chez les professionnels. Tennis à peine rentré, déjà sorti. Lundi soir, la Française Diane Paris, 60e mondiale, a été éliminée au premier tour du tournoi WTA de Toronto au Canada sur dur par l'Américaine Kayla Day, 127e mondiale et issue des qualifications. Une défaite en 3 manches, 3-6, 6-3, 7-5 et 2h31 de jeu. C'est la fin de ce Flash Sport, une très bonne journée à toutes et à tous.
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Les enfants difficiles. À l'instant, c'était Mantissa. Bonjour à toutes et à tous. Comment allez-vous? J'espère que vous allez bien. Philippe d'être avec vous. Très heureux de vous retrouver pour votre émission de Génération Tube. On poursuit cette programmation avec une nouveauté. Magali Vaé, une composition de Fabienne Thibault.

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1: Coup de pouce à la vie, c'est le titre qu'elle vous chante à l'instant. Voilà, on laisse le micro tranquille, on va appuyer sur le petit bouton pour continuer cette programmation musicale.

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Mais quel souvenir déjà que celui de Yannick Noah avec Oz. C'est Génération Tube que vous écoutez, Philippe Dautre avec vous. Merci de me prêter attention. C'est chaque semaine que l'on se retrouve dans le poste sur votre radio. How did you know? Voici Alex Warren.

À l'instant, c'était tiré du film Grease, Olivia Newton-John. Et bien sûr, c'était qui ? Avec John Travolta. Allez, c'est Angèle qui nous arrive tout de suite avec Dylan.

il est déjà l'heure pour nous de se quitter. Et c'est en bonne compagnie que nous allons nous quitter. Mais oui, avec peut-être pourquoi pas quelques larmes, puisque les Scorpions vont vous rapprocher pour ce terrible slow. Mais oui, rien n'est interdit, hein, finalement. On se quitte et on se retrouve la semaine prochaine. Je vais manger un peu d'intro, mais c'est pas grave. Allez, je vous dis à la semaine prochaine pour une nouvelle émission de Génération Tube. Passez un excellent moment musical à l'écoute de votre radio et les Scorpions.

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0: La météo pour ce mercredi 5 août, temps assez chaud, lourd mais globalement calme sous un ciel variable. Attention, des orages isolés sont possibles sur le centre-est. Les températures pour ce mercredi matin, 17 degrés pour Brest et Rennes, 18 à Cherbourg, 20 degrés pour Paris et Lille, 22 pour Strasbourg, Lyon, Bordeaux et Biarritz, 22 également pour Toulouse, 24 degrés le long de la Méditerranée et en Corse. Et pour ce mercredi après-midi, entre 22 à l'ouest et 32 à l'est. Et puis dans la moitié sud, il fera 23 sur la Nouvelle-Aquitaine, 33 dans la vallée du Rhône, 32 sur l'Occitanie, mais jusqu'à 34 degrés pour Marseille.
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3: Ah, un téléx, Christo, je crois que votre appareil s'est mis en marche, vous avez reçu un téléx.
4: Oui, c'est un téléx qui nous arrive de la République démocratique du Congo, donc les députés de la République démocratique du Congo viennent de voter une loi applicable immédiatement sur tout le territoire, donc pour tous les Congolais, il est désormais interdit de manger les frites avec les doigts. Ils devront maintenant manger les doigts séparément.
3: Oh, oh là là là là. Oh là là. Vous voyez, on avait quand même gagné quelques points là en bon sens et tout ça, et tout vient de s'écrouler à l'instant. Eh oui, les chiennes de garde
4: oui, mais
3: sont
4: ça, c'est
3: contre
4: le
3: nous.
4: C'est le téléx. Ouais, non, l'actualité, il faut la prendre comme elle arrive. Hein.
3: SOS racisme, non, ça non. Y est. Toutes les associations sont contre nous. Heureusement, Jérôme est un garçon beaucoup plus sérieux. Il travaille, il prépare quelques chiffres, notamment des records les plus fous, c'est ça ?
5: Oui, des grands numéros qui ont été réalisés en une heure de temps. Il y a par exemple le maître potier Mark Biles, qui est un Anglais, qui a remporté le concours de fabrication de pots organisé au marché des potiers céramiques.
4: voilà. Intéressant.
5: Ah non, c'est super intéressant, il en a réalisé quand même 150 pots de fleurs
3: de pot
5: en une heure.
3: En une heure.
5: C'est pas mal quand même, non?
3: Oui.
5: Ça sert à rien, mais bon.
3: Non, ça sert à rien.
5: Enfin, le mec, il est dans le livre des records, voilà.
3: C'est vrai.
5: Tiens-toi dans le livre des records. Ouais, voilà.
4: Mais c'est une femme?
5: Non, c'est un mec. Il y a eu le plus de cocktails préparés, c'est le barman Mathias Knorr,
3: comme les bouillons cubes.
4: Comme le bouillon.
5: Comme Maggi, pareil. C'est un Allemand, il a préparé 937 cocktails.
3: Je sais pas si vous en une heure.
6: Ouais. En une heure.
5: Donc on va faire comme il est allé jusqu'au CO2, 937 cocktails en 60 minutes.
4: Ouf.
5: Voilà, ça fait quand même pas mal.
6: Ça fait beaucoup.
3: Voilà. Ouais, c'est l'histoire surtout pour celui qui les boit au fur et à mesure.
5: Ouais. Non, là, il y a Cédric qui était là-bas pour justement, pour pas gâcher.
3: Cédric Marronnier.
6: Il faisait
5: les cocktails.
3: Notre humoriste.
5: Lui, il est compté au fur et à mesure, il est vidé.
3: Notre imitateur, c'est pas sympa ça de se moquer de ceux qui sont pas là.
5: Et pour aller donc avec ces cocktails-là, il y a Brian Adler qui, lui, a confectionné 206 pizzas. Ah, en une heure également.
3: Ça me plaît. 206 pizzas en une heure.
4: Il n'y avait rien, ils ne sont pas garnis.
6: C'est pas possible. La pâte était faite.
5: Bah écoute.
3: Heureusement quand même.
5: Surgelé, tu sais, le mec. En fait, ils ont déballé.
6: C'est ça.
5: Non, mais 206 pizzas, tu te rends compte.
3: C'est un truc de fou ça.
4: Voilà. Mais qui c'est qui mange ça?
5: Mais c'est surtout, mais comment ils ont fait pour avoir l'idée quoi, surgelé. Ouais. Moi, c'est un truc qui me. Il y a un mec aussi, il s'est entraîné, il s'est libéré 10 625 fois des menottes en 24 heures.
4: Ah, ça déjà.
5: Il se met les menottes, il se les enlève, il se les met, il se les enlève.
6: D'accord.
5: Tout ça pour être dans le livre Guinness. Ouais.
3: Ouais.
4: S'il a la clé.
3: Oui.
5: Il s'est quand même retiré 627 fois en une heure.
4: Il s'est retiré?
5: Non.
4: 627 fois en une heure?
3: Il s'est retiré 627 fois les menottes.
6: Les menottes,
5: voilà.
6: Les menottes.
5: 627 fois en une heure.
6: Les menottes.
4: Ah ouais,
5: mais
4: d'accord.
5: En fait, 10 000 fois, quand même, plus de 10 000 fois en 24 heures.
4: Ça doit faire mal autrement.
3: Et un dernier, parce que là.
5: Un petit dernier? Le plus de coupes de cheveux aussi, c'est Ivan Zout. Là. Alors, je sais pas comment il a fait les coupes aussi, c'est pareil, c'est pas.
3: Ouais.
5: Mais en fait, il a coupé les cheveux de 34 clients quand même en une heure.
3: Entièrement. Que des cheveux aussi, c'était facile.
5: Ouais. C'est Titeuf, tu sais, que des mèches.
4: Bon, remarque, oui.
6: Et on n'a pas les photos de ce que ça donne après, non?
3: Si,
5: il y en a un qui m'aurait vachement intéressé pour mon mariage. Il y a un mec qui a quand même gonflé 335 ballons en une heure.
3: Ah oui.
5: On a tout, je crois qu'on était 4, on a dû en gonfler peut-être 50 quoi, tu vois, en une heure.
3: Bah c'est pas mal, eh bien bravo, comme quoi on peut faire plein de choses en une heure.
5: Voilà.
3: Par exemple, vous venez de parler 2 minutes et ça nous a paru une heure.
5: Ah ouais, c'est long hein.
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1: Et chose promise, chose due, nous retrouvons Eric Thomas.
2: On est obligé ?
1: Oui.
2: Ce bagnole pourri, t'as déconné. Refais-moi l'aventure comme il faut, je te prie.
3: Ah bon.
1: C'est la voiture de Renato, quoi. Ah putain,
4: c'est pas ça, il peut pas
2: avoir ça.
4: Ils ont pas le V12.
2: Non,
4: oui, mais ça serait, mais il peut pas. Non,
1: il peut pas.
4: Vu la suite du sketch, pas possible. Alors on va faire une autre.
2: Sortez les voitures, ça a permis les voitures.
4: On va être bien. Bravo, ouais, bravo Josiane, l'idée du pique-nique, top moumoute. Hein. Oh là là, on va s'éclater là. On va laisser la voiture ici, tiens. Ouais, on va marcher un peu. Ah puis non, on reste là. Regarde, on est bien là, oui. Bon, on a tout, la glacière, le panier, les enfants, le chien, belle-maman. Belle-maman, on a oublié belle-maman. Josiane, on a oublié ta mère, la station... Ah, vous êtes là, belle-maman. Vous m'avez fait peur. Prévenez-nous quand vous partez. Ah, c'était urgent. D'accord, ok. Mais prévenez-nous, hein, je commence à m'inquiéter. C'est vrai, c'est elle qui a le tire-bouchon et les 10 litres de rouge dans son sac à main. Alors, non, mais pas sale gamin. Je disais que le tire-bouchon... Oh, merde, je veux toujours qu'elle est saute comme un bloc de foie gras. Bon, Josiane, c'est insensé cette manie qu'elle a ta mère de toujours se cacher derrière son sac. Quoi, Julien? Ah oui, c'est marrant ça, oui, c'est marrant. Écoute, Josiane, t'as pas entendu la blague de Julien? Mamie, elle pourrait habiter dans son sac. C'est un mobilhome portable, ouais, ça te fait rire, ouais, je te le dis. Tu la mets toute seule dans un... De toute façon, tu la mets toute seule avec. Dans un champ, 2 heures après, c'est un camping, hein, c'est sûr. Hein. Déjà qu'elle n'est pas tatouée, tu vas voir qu'un jour, on ne va pas la retrouver. Hein. D'ailleurs, tiens, fais-moi penser, dès qu'on rentre à Paris, à lui faire greffer un gyrophore sur la tête. En plus, vu ses origines bretonnes, ça ne choquera personne. Ça sera la première bigoudaine techno, c'est tout. Puis voilà. Pardon, mamie? Vous avez chaud? Oh, désolé, mais c'est de ma faute. Où avais-je la tête? Hein? La prochaine fois, je vous emmènerai pique-niquer en décembre, en Laponie. Hein? En plus, c'est pratique. Comme vous êtes toujours en noir, on vous retrouvera plus facilement sur la neige. Hein? Quoi, mamie? Les œufs à la neige? Oui, c'est ça. Oui, oui. Non, chérie. Non. Non, chérie, je ne me moque pas de ta mère. Allez, calmez-vous. Regardez comment on est bien là au bord de la rivière. Hein? Avec les oiseaux qui gazouillent, les vaches qui meuglent, les grenouilles qui coassent, les moustiques qui... Bon, quoi, Cécile? Qu'est-ce qu'ils font, les moustiques? Ben, les moustiques, ils piquent. Voilà, ils piquent. Quoi, Julien? Les concours? Ah, les concours, ils piquent. Très bien. Oh, je sens bien la journée, t'as beaucoup d'humour. Bon, regardez là, regardez les enfants, là, juste à côté du bidon d'essence. Un rat qui se baigne. Quoi, Cécile? Mais non, il n'est pas mort. Non, il fait la planche. Tu sais, c'est con, les rats, c'est pas nager, ça sait faire que la planche. Tiens, on va faire un peu de science naturelle. Le rat est un... Qu'est-ce que tu dis, Julien? Le rat est un sasié. Pourquoi? Le rat sasié. Ouais, c'est bien. Bon, écoute, on arrête là. Tu vas aller gonfler le canoë et dans le coffre de la voiture. Oui, c'est ça, mamie. La toiture, c'est ça. Dis-moi... dis-moi, la cafetière sous pyrolyse, ta mère ou quoi? Je vais passer la condensateur en rideau ou la clim en stand-by? Pardon, Julien? Stand-by me. T'es déjà là? Hein? Bon, t'as déjà gonflé le canoë? Bravo! Alors là, je dis bravo. Bon, ben, on va tous se baigner. Allez. Quoi, Cécile? Ah oui, les rongeurs. Eh ben, cite-moi-en, hein. Vas-y. Le castor. Bravo. Alors, papa t'explique. Le castor est un animal très adroit de sa queue qui... Pas comme moi. Merci ma chérie, alors là je dis bravo, balancer les trucs pareils devant les gosses, là je te félicite, hein. Quelle délicatesse! Quoi Cécile, que je continue l'histoire du castor? Terminez l'histoire du castor, il n'y a plus des castors, ils sont tous morts, ils sont pourris et ils puent les castors, voilà, et je les emmerde moi les castors! Bravo chérie, alors là superbe, hein. Superbe intervention, arrête de chialer Cécile, ou papa il se fâche, hein, je te préviens. Hein. Je sais maman, vous avez chaud, oui je sais, non Jérôme, papa n'a pas envie de jouer à Pocahontas, voilà, bon moi il faut que je mange, j'en peux plus là, Josiane, passe-moi le panier de Josiane. Mais fais quelque chose. Pifou. Putain, le chien, il est en train de pisser contre le panier. Mais il est trop con, ce kleb, ça, c'est pas vrai. Quoi, il faut bien qu'il marque son territoire. Peut-être, mais pas sur mes sandwichs. Est-ce que moi, je vais fumer dans sa niche? Non? Alors, bon. Ah, là, je la sens bien, la journée. Bon, allez, on passe à table. Oui, mamie, vous avez chaud. Oui, ah ben, il y avait longtemps. Elle est variée, ta mère. Hein, ça, allez donc vous mettre sous l'arbre, là-bas. Il y a de l'ombre. Je vous amène une assiette. Et faites attention où vous mettez les pieds. Il y a peut-être des bouses de vache. Non, je disais, faites attention. Il y a peut-être des bouses de... Bon, ben c'est bon, ça va, y a rien. Mais non, chérie, il n'y a pas de petites bêtes. Et puis, comme on dit souvent, les petites bêtes ne mangent pas les grosses. Mais non, je te dis pas que t'es grosse. Mais qu'est-ce que t'es susceptible alors, hein? Bon, Julien, pourquoi tu pleures? Tu veux monter sur le radeau de Cécile? Quel radeau? Oh non, c'est pas vrai. Cécile, remets cette vache morte où tu l'as trouvée. Quoi, Josiane, le chien a bouffé les sandwichs? Il délimite et il chasse, bravo. Ah, quoi, la belle doge, vous êtes bien? Eh ben, c'est dommage, on s'en va. Allez, toi, Josiane, ta gueule. Je sais, t'as rien dit, je devance. Les enfants, hop, on rentre. Allez, quoi, Julien, vous avez chopé des nières? C'est quoi des nières? Quoi? des boutonnières, très drôle, très drôle. Allez hop, dans la voiture. Quoi Cécile, tu pleures? Les boutons, c'est décoratif, voilà, ils sont bleus, tu t'habilleras en rouge. Quoi Josiane, c'est moche? Toi aussi, allez hop, tout le monde dans la voiture. Vous commencez à me dégonfler menu, hein. Bon allez, oh, la vieille, poi poi, hein. Sinon vous rentrez dans votre sac, à main et sur la galerie. Qu'est-ce que vous attendez pour monter? Ah non, mais c'est pas vrai. Les pneus à plat. Quoi Julien? Quoi? Pour gonfler le canoë, t'as dégonflé les pneus? Les pneus, tu veux dire, excuse-moi, les money? Ben oui, les pneus money, toi, moi aussi, je peux faire de l'humour. Je sais le faire. Quoi, Cécile? Money, c'était le nom du petit castor. Je l'emmerde, le castor pourri qui pue du fion. Et vous, la momie, silence radio, la tête dans le sac, et vous ferez la balise Argos. C'est ça, sale gosse, c'est ça. Ben, elle comprend rien, la pauvre. Allez, hop, tout le monde dans le canot. On rentre à la rame. Allez, ouais, ta gueule, Jérôme.
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2: Qui a dit j'étais enfant de cœur, militant socialiste et bistrot. C'est dire si j'en ai entendu des conneries.
3: Oh ça, alors là, je vais dire, Michel Audiard.
2: Eh bien, t'as gagné.
4: Waouh.
2: Oh là là, c'est incroyable. Michel Audiard.
3: Ouais. Ouais. C'est complètement du Audiard.
2: Alors, dialoguiste, réalisateur, tout le monde connaît, les Barbouzes, les Tonton Flingueurs. Là, il y avait du dialogue. Hein
3: Michel Audiard, c'était un vrai dialoguiste. Bah oui.
2: Qui a dit le café est un breuvage qui fait dormir quand on n'en prend pas?
5: c'est bien vu ça.
3: C'est drôle, oui, ça.
6: Ça pourrait être dans la foire au cancre.
3: Jean-Charles?
6: Jean-Charles, oui. Non?
3: Ouais.
2: Non.
3: Oui, ça pourrait être Sacha Guitry aussi.
6: Jean-Charles a écrit la définition du sucre, petite matière blanche qui donne un mauvais goût au café quand on oublie d'en mettre.
3: Voilà, c'est ça.
5: Pas mal aussi.
6: Ça ressemble un petit peu.
3: Ça me rappelle quelque chose, cette citation.
2: Très connu.
4: C'est
5: pas Coluche.
2: C'est comme Sacha Guitry, c'est comme.
3: C'est pas Tristan Bernard, c'est pas.
2: Non.
3: C'est pas Robert Bernard.
2: Non plus.
3: Michel Bernard?
2: Non plus.
7: Jean Bernard?
2: Il est né en 1854, il est mort en 1905.
6: Sarah Bernard.
2: Il était journaliste.
4: Bernard Montiel?
2: Il était écrivain.
5: Bravo.
2: C'était un humoriste.
4: Un Saint Bernard?
3: Et oui, c'est cette époque, donc l'époque de Tristan Bernard, donc qui ça pouvait être à l'époque.
6: Mais toujours les mêmes, là. On serait aux grosses têtes il y a 20 ans, on les citerait tous, là.
4: Castaldi?
6: Je me rappelle plus.
3: Ben non, mais non.
5: En 1800
4: et c'est pour ça.
3: Ça peut être.
6: Oui, allez.
3: Un homme de théâtre, donc comme Feydeau ou.
4: Feydeau.
2: Il a dit, Raymond, c'est ça. Et il a dit aussi, comment les cailloux ont-ils appris à entrer dans les chaussures? Mais n'ont jamais appris à en sortir.
3: Tu me donnes le prénom?
2: Oui, Alphonse.
3: Ah ben alors, c'est Alphonse Allé.
6: C'est encore Allé, ouais. Mais c'était Allé avant, hein, la réponse avant.
3: C'était Alphonse Allé?
2: Oui. C'est Alphonse
6: Allé. J'ai dit Allé, mais vous n'avez pas écouté, vous en foutez de ce
2: Si, je te dirais. Voilà.
4: On pensait que tu faisais comme d'hab et que t'encourageais une équipe.
6: Mais je vous ai induit d'erreur, j'ai dit la comète. Évidemment.
7: Ah oui.
6: Dès qu'il y a du second degré, vous.
7: Oui.
3: Alphonse Allé, très grand humoriste.
2: Ah oui, encore un petit.
6: Ah oui, c'est bien les citations. Et puis en plus, ça nous arrange. Hein.
2: Alors là, il y a un truc que vous ne trouverez jamais.
4: Ça
2: il leva les yeux vers la girouette plantée au sommet du clocher et il s'est dit, je rêve ou ce coq a pendu une église?
5: Excellent.
6: Alors,
2: il est né en 64.
5: Ah,
6: 64.
3: En 64, c'est quelqu'un
2: un écrivain français
6: d'années.
3: Qui a 50 ans.
2: Et en 87, son premier roman, ça s'appelait Mourir m'enrhume.
3: Mourir
2: m'enrhume.
3: Ah bon?
2: Je le connaissais pas, moi, personnellement.
3: Quelqu'un a 50 ans, je vois pas du tout.
6: Alors son prénom?
2: Éric Cantona.
4: Tabarly.
3: Non, c'est Éric
4: Clapton.
3: Orsena.
2: Non, ça c'est Marguerite. Ah non, c'est Yourcenar, pardon. Je les mélange les deux.
3: C'est pas Éric Orsena.
2: C'est Éric Chevillard.
4: Ah, je connais pas.
3: Oui, mais alors, il faudrait quand même que tu nous poses des gens qui ont existé. Quoi.
2: Ouais. Oui, mais la phrase était drôle.
6: Non, parce qu'après, on perd trop de temps à expliquer à Titi. Quand ça n'existe pas.
3: Parce que.
2: Il y en a un autre qui avait dit aussi, mais c'était drôle, c'était ma femme fait la cuisine pour s'amuser et quand on veut manger, on va au restaurant.
6: Ah, c'est bien. Oh, ça pourrait être Pierre Doris, ça pourrait
3: Pierre
6: être.
3: Pierre Desproges.
2: C'est un humoriste
3: Pierre
2: anglais. Il n'y en a pas beaucoup, à part Mr. Bean.
6: J'allais
5: te le proposer.
3: Oscar Wilde.
6: Oscar Wilde, ouais.
2: Non, il n'est pas du tout. Enfin, c'est. Moi, je ne le connaissais pas non plus.
3: Shakespeare.
6: Ah, bah ouais.
2: Shakespeare, alors. Je dire un truc, je le retrouve même plus.
3: Bresse Charles.
2: Il s'appelle. Mais comme Austin. Powers.
3: Ah, Austin
2: non,
3: Power.
2: Cooper.
3: Austin Cooper. Ouais, mais c'est bien parce
2: il
3: que c'est des
2: Tommy,
3: gens.
2: Tommy Cooper.
3: À la limite, c'est des gens. C'est des phrases que tu aurais pu inventer et tu aurais pu inventer les noms aussi, puisqu'on ne les connaît pas.
2: À la maison, quand on voulait avoir des bulles, on est obligé de péter dans le bain.
5: Charmant.
3: Oui, ça, c'est pas mal quand même.
4: Depardieu.
2: Comédien américain bronzé.
5: Bronzé.
2: Will Smith.
5: Eddie Murphy.
3: Eddie Murphy.
2: Eddie Murphy.
3: Murphy.
2: Yeah. Murphy.
3: Bien.
2: Voilà.
3: C'est pas mal.
2: Le whisky fait de moi un autre homme et cet autre homme commande un deuxième whisky.
4: Titi.
2: Voilà. Exactement. C'était ça.
4: C'était ça.
2: Moi, dans mon bouquet, il y avait marqué anonyme, mais on ne me la fait pas.
4: C'est clair.
2: On ne me la fait pas.
6: Il a pris un pseudo.
2: Non, mais attends.
4: Ouais, attends.
2: Et le mec, il signe anonyme, tu sais.
4: Ouais.
2: Comme si on n'allait pas la reconnaître.
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8: Merci d'être avec nous dans Les Affreux Jojo sur votre radio et nous allons retrouver Virginie Bourdin. Comment ça va Virginie ?
9: Super bien.
8: C'est l'heure de retrouver cette chronique VDM. Donc vous allez sur ce site internet où les gens se défoulent un petit peu et racontent leurs mésaventures vie de merde.
9: Et je ne résiste pas au plaisir de vous dire que, attention, ce genre d'histoire peut vous arriver. C'est ce qui a failli m'arriver finalement pas plus tôt que ce matin. Je rebondis grâce à Yann Morel qui m'a fait découvrir ce qu'est le hard metal symphonique sur la route. Et voici donc le début de cette chronique. Aujourd'hui, je suis partie déjeuner avec un de mes supérieur dans sa voiture, de la bonne grosse musique électro qui tambourine, je me suis exclamée, qu'est-ce qu'ils peuvent passer comme musique de merde à la radio. À peine avais-je fini ma phrase que je me suis aperçue que c'était son lecteur CD qui tournait.
8: Vie de merde.
9: Vie de merde.
8: Ah oui, c'est la loose.
9: Aujourd'hui, assez nerveuse, j'attends le résultat du permis. Quand mon père me crie que l'enveloppe est là, je me précipite, cours dans l'escalier et trébuche, et arrive en roulé-boulé en bas des marches. Bon, j'ai le permis, mais je ne peux pas conduire avant de moi, ma jambe est cassée dans le plâtre, vie de merde. Aujourd'hui, j'ai pris l'initiative de préparer un dîner afin de présenter ma copine à mes parents, qui sont un petit peu vieux jeu. Tout allait très bien, jusqu'à ce que ma copine, à la fin du repas, s'étire en lançant un merveilleux « Ah, je suis pleine comme une pute !»
8: Sympa, invite tes amis. Un dernier. Elle est sympa, on l'invitera pas, celle-là.
4: C'est très chic.
8: C'est très chic. Très sympa.
9: Glamour. Aujourd'hui, à table, j'ai dit à mon père que son vieux conseil d'essayer de déposer un peu d'urine sur chaque nouvelle afte buccale pour le faire partir plus vite ne marchait pas. Il m'a regardé d'un air étonné et m'a répondu « Mais quoi, tu m'as cru ?» De merde.
8: Ils sont fous, hein. C'est génial. C'est génial, mais c'est que des trucs vrais.
9: C'est que des trucs vrais, ouais, merci à tous.
8: Certains doivent un peu inventer quand même.
9: Sincèrement, je pense pas.
3: Bah ouais. Il y en a qui doivent s'amuser quand même.
8: Ouais. En tout cas,
2: quand on est tiré à Alonso, il arrive quand même des trucs incroyables et vrais.
5: Il m'arrive rien.
8: Vous faites bien d'en parler, Jérôme.
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8: Et oui, des affreux Jojo, il est resté silencieux jusqu'à présent. Il a juste placé quelques mots, genre...
3: Mal.
8: Qui ça?
2: Je crois qu'un jour, il va falloir remettre les images, parce que les auditeurs n'ont pas les images. Mais dès qu'il entend le jingle, il est tout paniqué. Et là, il court partout. Qu'est-ce que c'est ça?
8: Non, mais il est prêt. Vous êtes prêt, Thierry?
5: Ah, tout à fait.
8: Est-ce que vous voulez un lancement digne de ce nom?
5: C'est quoi un lancement pour toi?
8: C'est l'heure de la blague à Titi, ça fait juste 4 ans qu'on le fait. C'est l'heure de la blague à Titi, la blague de que quand tu t'ennuies.
5: C'est un homme qui rencontre une femme et pour la séduire, il lui dit « Vous avez une bouche sensuelle, une cambrure et des fesses sensuelles, une poitrine et des tétons qui déchirent votre chemisier. Des jambes interminables et une peau... Virginie ! Et une peau douce, et la femme lui répond « Vous voulez me baiser ?» Et le mec, il lui fait « Et vous êtes intelligente en plus !»
8: Bravo, Titi. Bravo. Celle-là, elle est super. Elle est parfaite.
3: Ah, elle est bien.
8: Et nous allons terminer cette séquence avec le retour de Jérôme. Jérôme, vous avez concocté quoi pour votre retour?
2: Là, pas grand-chose.
8: Non. Vous avez une blague, alors, peut-être?
2: Non, plus.
8: Autre chose, alors?
2: Non, c'est un petit cours de français.
8: Allons-y.
2: Vous savez, par exemple, je vous donnais un mot et puis je vous donnerai la définition derrière. Comme il y en a un qui est connu, tout ce que c'est qu'une péniche.
8: Oui.
2: C'est quoi?
5: C'est un bateau.
2: C'est un disciple portugais. D'accord.
9: Oui.
2: Bon, alors, vous avez les ciseaux à bois. Les chiens aussi.
8: Oui, bien sûr.
2: Un poussin
9: égale 2.
2: Égale 2.
11: Bon, le gospel, c'est quoi le gospel?
3: C'est un gamin qui a, la, qui a un coup de soleil.
8: Un coup de soleil.
11: C'est quand un gamin après un coup de soleil. Une femme facile, c'est une femme ayant les mêmes besoins qu'un homme.
4: Oui.
11: Vous avez le suppositoire, c'est une invention qui restera donc dans les annales.
3: Oui, oui.
11: Ça a été connu. Oui, chérie, ça c'est juste un gain de temps. Vous l'essayez chez vous. Oui, chérie, tu vois, tout, oup, ouais. ça coupe court. Mais où est donc mon Ricard?
3: Ah oui, c'est les conjonctions de coordination.
11: Tout à
5: c'est
11: fait.
5: Ça, mais où est leur cornica?
11: Voilà. Donc, la beauté intérieure, c'est un concept inventé par les moches pour pouvoir se reproduire.
5: C'est ça.
11: Saturne.
8: Saturne.
11: C'est quand t'es éburé.
8: Évidemment. Oh, Saturne.
3: Ah, Saturne.
8: Un dernier.
5: C'est ma planète préférée.
11: Un dernier. Non, j'en ai peu de deux. Mais j'ai plus longtemps que je suis pas venu. Je vais rester. Laissez-moi l'antenne. Pruneau, synonyme de personne âgée qui est ridée et qui fait chier.
8: Oui.
11: Un sentiment partagé. Ça, c'est quand ta belle-mère est en train de reculer vers le ravin avec ta voiture toute neuve. Et enfin, un archipel.
8: Archipel
11: C'est un outil pour creuser des architrous.
8: Bravo, Jérôme. Bon retour.
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1: Yann Morel, oui. Vous allez nous raconter une petite histoire tout et vous fait. Allez revenir sur ce conte mythique,
2: oh là là.
1: Peau d'âne.
3: Oh. Il était une fois, dans un lointain royaume, un roi dont la femme était fort belle. Ils eurent ensemble une adorable petite fille. Malheureusement, la reine tomba malade et sur son lit de mort dit à son époux « Je veux bien que tu te remaries, mais seulement avec une femme plus belle que moi. » Finit-elle en recrachant du sang.
4: Ah, c'est sale. Bon appétit.
1: Bon appétit. Bon réveil.
5: C'est bien pour les radios qui les programment à 6h.
1: Oui, c'est ça.
3: Le roi s'inscrit donc sur tous les sites de rencontres possibles et imaginables, mais le constat est alarmant. Du cajot, du boudin, de la morue, bref, rien qui puisse remplacer sa femme. Il comprend en même temps pourquoi son royaume subit une grosse chute démographique. Et alors qu'il se croit condamné à se tirer seul le pompon sur le chihuahua ad vitam aeternam, il se rend compte que dans son entourage, il n'y a qu'une seule personne qui corresponde à ses critères de recherche. Mais le problème, c'est que cette personne, c'est sa propre fille. Alors c'est dégueulasse, hein, elle a beau être presque majeure, ça reste quand même plus que limite. Enfin, que voulez-vous, l'histoire est comme ça. Hein. Donc le roi demande sa fille en mariage. Celle-ci est outrée. Oh, je suis outrée. Et... Mais lui, elle lui dit quand même, ok.
5: Ou trop plutôt.
1: non, Christo, enfin.
3: Elle lui dit, ok, mais je veux quand même en échange une super belle robe. Et bien sûr, celui-ci s'exécute. Quelle que soit la demande de la jeune femme, il y répond. Une robe en chocolat, une en salade, une faite avec des marmottes vivantes, enfin tout ce qui lui passait par la tête. Et chaque fois, le roi répondait à ses attentes. Alors la princesse eut une idée. Père, vous savez votre âne qui chie des écus d'or ? Eh bien, je veux sa peau. Alors elle pensait pouvoir se soustraire ainsi à son emprise, mais que nenni le cheval.
1: Oh yes, d'accord.
6: Faut pas passer à côté. Ah. Non, là, vous pouvez pas là. Ah, mais... C'est alors... comme le hut.
7: Si je ris pas, il y a la peine qui l'attrape.
3: Donc le roi bute le baudet à Alphonse et donne sa peau à sa promise.
6: Et celle-là aussi, non?
7: Ouais, ouais.
3: Celle-ci s'enfuit.
6: Non, mais il faut expliquer à Laurence.
5: Alphonse Baudet. Non,
3: celle-ci s'enfuit vêtue de la peau de l'animal, mais en portant quand même avec elle toute sa garde-robe. Oui, on fait toujours comme ça quand on s'enfuit. Elle va dans le royaume voisin, où elle entre au service du prince. Un jour, elle laisse tomber sa bague dans la pâte à gâteau, et le prince reconnaît les armoiries de la famille royale voisine. Il comprend alors que Peau d'âne est une princesse. Il fait essayer la bague à toutes les femmes de son royaume, et bien sûr, seule Peau d'âne peut l'enfiler, ce qu'il ne tarde pas de faire non plus aussi à son tour une fois le mariage prononcé. Ouais. Et le beau papa dans tout ça ? Eh bien, tout va bien pour lui, vu qu'il se marie avec la marraine, la bonne fée. Alors, qu'est-ce qu'elle fout là? Je ne sais pas, je n'ai pas parlé jusque-là, mais c'est pas grave. Hein, tout est bien, qui finit bien, et ils vivent tous heureux, organisent des soirées qui finissent en orgie. Fin.
1: Ah. Bravo Yann.
3: Merci.
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0: Il lui dit, ah bon, qui vous l'a dit?
1: Bien. Virginie?
2: Oui, c'est une mamie qui, grâce au progrès de la science, vient d'accoucher à un âge super avancé où il y en a plein qui sont grand-mères. Et puis, il y a ses voisines, les mamies commères du quartier qui lui rendent visite pour faire connaissance avec le bébé. Et puis, quand elles arrivent et tout, elles leur offrent le thé, machin. Et elle lui dit, bah, alors, il est où ce bébé? Il est où ce nouveau-né? Elle dit, ah ben, vous le verrez plus tard. Bon, et elle continue, elle joue à la belote, elle reprenne du thé, machin. Et alors ce bébé, vous le verrez plus tard. Et ça continue comme ça jusqu'à 20h. Et les voisines, elles comprennent pas. Elles lui disent, mais quand même, comment ça plus tard? Il est où ce bébé? Mais là, je suis obligée d'attendre qu'il pleure. Je sais plus où je l'ai mis.
1: Bien, Yann Morel.
3: Ouais, donc c'est un gars qui se balade dans la rue comme ça. Et il voit au loin une autre de ses connaissances. Et en fait, il sait que c'est un gars qui, à chaque fois qu'il croise quelqu'un, il va lui demander de la thune. Voilà, c'est un gars, c'est comme ça, il taxe tout le temps de la thune. Voilà, il y en a qui taxent des clopes ou machin. Non, lui, c'est de la thune. Et donc, il essaie de se faire tout petit et tout, il rentre un peu la tête dans son col et tout. Mais le gars, il le voit. Et il lève les bras comme ça, machin et tout, tu me reconnais et tout. Donc le gars, il a, ah, merde, il m'a reconnu. Donc, il s'approche de lui, ouais, check, ça va, gros et tout. Ouais, ta race, ouais. Et,
1: Big up.
4: Ah ouais, c'est des vieux.
1: C'est des vieux.
3: Et là. Ben, pas manqué, le gars il dit, écoute, là je suis un peu dans la merde en ce moment. Écoute, est-ce que tu pourrais pas, s'il te plaît, me prêter 100 euros? Le gars il est là, ok. Et puis il lui tend un billet de 50 euros. Mais pourquoi tu me donnes que 50 euros? Je t'en ai demandé 100. Il fait, ben oui, mais comme je sais que tu vas pas me les rendre, ben. Moi, j'ai perdu 50 euros et toi, t'as perdu 50 euros. Tout le monde y gagne.
1: Bravo Yann, merci. Qui conclut? Jérôme? Non ou pas?
4: Encore?
1: Si, ouais. Ouais. Elle était un peu courte, ça, ce que
4: c'est,
1: vous avez fait.
4: C'est la petite fille
1: alors.
4: Qui marche dans la rue avec
1: qui ça
4: une petite fille. Ah. C'est la journée des enfants.
1: Ah oui, c'est vrai, la journée.
4: Donc, c'est une petite fille qui marche avec son papa dans la rue. Et puis, oh, papa, t'as vu le camion là? Oui, je l'ai vu, ouais. Oh, papa, t'as vu là la voiture? Oui, je l'ai vu. Oh, papa, t'as vu là? Oui, j'ai vu. Mais alors, pourquoi t'as marché dedans?
1: On va se quitter là-dessus. Merci les affreux Jojo. Merci Jérôme de la Rua.
4: Au revoir monsieur.
1: Vous couchez pas trop tard ce soir, hein?
4: Non, ça risque pas.
1: Faites attention à vous. Merci Yann Morel.
0: Mais de rien.
1: À demain.
0: À demain.
1: Merci Virginie.
2: De rien. Mais de rien Carlito.
1: Merci Thierry.
5: De rien.
1: C'était les affreux Jojo. Ils ont été affreux aujourd'hui, mais rassurez-vous, demain ce sera pire.

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4: Salut les amis, bienvenue à présent, c'est le programme Fan de Funk sur votre radio. On vous propose de retrouver le meilleur de la musique disco-funk, le son des boîtes de nuit des années 80. Les meilleures références seront au rendez-vous avec quelques productions récentes. Fan de Funk, c'est maintenant avec moi-même DJ Eric Hensel. On y va, très bonne écoute. 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

0: La version originale, c'est Yarbrough and People, Don't Stop the Music, remixé par les bons soins de la salle.
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0: Est sorti au tout début de l'année 2021, il s'agit de Vince Broomfield, I'm Ready for a Love of My Life.

0: Ouais, quand même, on vous a prévenu au tout début de cette émission qu'il y allait avoir des nouveautés, là, que des bonnes nouveautés. Attendez, attendez la suite.
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0: 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Funky. Oui, je sais, toi aussi. Tu adores ça. Tu adores les nouveautés. Ça va, Funky Cat? Ouais. Qu'est-ce qu'il a encore ce soir? Il est énervé. Oui, il est impatient de découvrir toutes ces bonnes choses qu'on a vous proposer. James Aaron, à présent.

0: Et voilà, le morceau finit comme ça. 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
6: Et on a pour vous les meilleures références black des années 80, mais aussi quelques petites nouveautés.

0: Dave Mascal avec en featuring Gilla Queen pour ce titre fabuleux Feel the Same, remixé par Georgie B.
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0: Et voici la bande originale du film Car Wash, sorti en 76, remixé par les bons sons de notre ami Dr. Soul.

0: Il le faut, bien sûr, faut positiver. Stephen Morrison, nouveauté, que vous pouvez retrouver sur le site web officiel de l'émission dans la rubrique Nouveauté 2021.
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0: Radio show. Encore, encore. Non, Sharon, calme-toi. Tu parles des nouveautés, bien évidemment. Il y en a d'autres qui vont arriver ce soir au cours de l'émission.
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0: Et voilà, heureusement qu'elle est là, Sharon, la jolie femme de la radio, celle qui ressemble beaucoup à Sharon Stone. J'en ai de la chance, oui, je sais. Voilà, donc c'était qui? Voilà. Oh, je suis perturbé. Bon, je regarde la police. Non, c'est bon, c'est bien ça. The Groove Association avec un featuring Georgie B. It's Been So Long, version spéciale qui a pour intitulé The Max Mix.
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0: Et c'est bien elle, Ginny Brown, qui arrive là tout de suite, and the Collective, version remixée de Starlight, le final mix.

0: C'est un grand artiste du Philadelphia Sound, Lou Rawls, avec une version mixée de Martin Shaw, C.U.N. Aikaza.
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4: Merci d'être là sur votre radio préférée. Retour avec les années 80. Ça va être bien. J'ai de jolies roses, bien rouges, à vous offrir, mademoiselle. Ouais, j'embrasse toutes les auditrices qui écoutent Fan de Funk. J'en ai des privilèges. Mac Ben à présent. Roses are red.

Et à l'instant, l'excellent Kenny Thomas avec Best of You. Et voici venir à présent l'un des plus grands groupes de rap du monde, Sugar Hill Gang. Ils rappent mais ils savent aussi chanter. On vérifie ça? Ouais. Allez, c'est parti, The Lover and You.

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0: grand classique, très très grand classique, énorme monstrueux, Cool and the Gang avec Be My Lady.
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Exécutive avec Celebrate Your Love, avec ma version, c'est mon débit que vous venez d'écouter.

0: On en fait trop pour vous, ouais. Non, c'est pas possible, faut que ça s'arrête. Non, ça ne va pas s'arrêter, rassurez-vous, ça va continuer. Caviar à l'instant, Never Stop Loving You.
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4: 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Et si vous avez de bons souvenirs avec toutes ces années 80, des souvenirs de clubs, discothèques, bien évidemment, puisque nous, ici, on joue le son dancefloor des 80s, et surtout la black music, le bon son funk. Très bonne soirée, restez bien là avec nous. Ouais, et puis là, je prends aucun risque, hein. Je sais que vous l'aimez ce morceau, I'm not stopping us now, qui date des années 80. C'est un rap signé Vivian Reed. DJ Stalk.

c'est un DJ plein de talent, Ettore Passini, avec sa version mixée de Change, c'est Glow of Love. 100,000 watts of music power. Music power. Yes, Tom. 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

0: il est carrément puissant ce son de Cutie, Hush, I Ain't You, Babe. C'est le programme Fun de Funk sur votre radio qui est de retour dans un instant, juste après ça.
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0: Eric Hansé est toujours là pour vous accompagner au top avec la bonne funky des années 80.
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0: Si vous aimez le bon groove, j'en doute pas, vous restez bien avec nous pour la suite de la programmation Fan de Funk qui revient tout de suite après ça.
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5: Merci d'être là. Fan de Funk continue. Passez un bon moment avec nous.

Et elles sont incroyables, toutes ces versions que je vous propose dans les émissions Fun de Funk. Il y en aura d'autres, hein. Rassurez-vous, à l'instant, Dayton. La version Maxi, elle est carrément incroyable. Meet the Man. Et puis on a d'autres choses pour vous. Un remix vraiment excellent. Il est signé Stephen D. Voici son rework de Stacy Dattiso, Jump to the Beat.

0: Ouais, la femme de funk fait bien les choses. On vous a même offert un petit tour en avion, sympa. Oui, on a survolé LA, bien, avec Mascara, avec en featuring Luther Vandross, See You in LA. Fan de funk, eh bien, c'est fini pour cette émission. Et c'est le moment de se quitter. On se retrouve dans une semaine, même jour, même heure, sur votre radio. À très très bientôt. Et d'ici là, portez-vous bien. Je vous fais de gros bisous. Bye bye, ciao.
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0: on retrouve Ernie Field, guitare Larry Ling, vocal Sybil Doss,
1: Captain Boogie Bob,
0: Joy Cannon.

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1: À l'instant, Amusement Park, So Inspired, écrit par Paul Richmond. Voici The Limit. Can you feel it? Pop. Première balade du programme.

0: à l'instant The Dramatics, extrait de Joyride, I Can't Get Over You, produit par Don Davis. Voici The Majestic Arrow, Another Day.
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1: À l'instant, Bobby Womack, The Look of Love, sur l'album Fake of Life. Voici un magnifique cover, interprété par Nairobi, de Diana Ross et Marvin Gaye. You Are Everything. Clavier, David Frank. Guitare, Paul Pesco.
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0: l'instant Magnol Force et la balade Share My Love. Voici The Player Association, Turn Music Up, écrit par Lauren Dan et Chris Hill.
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0: Les rythmes vont tout doucement cesser de battre. On se retrouve la prochaine fois. Même canal, même horaire, même antenne. Bye bye.

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1: Bonjour les filles, bonjour les garçons, bienvenue sur le Funk Anthology. Vous écoutez DJ Vibe comme chaque semaine, The Classic to Very Raw Records.

solide album de la semaine sur le Funkanthology. System. À suivre sur le meilleur du son des années 80, le Luther Vandross, et tout de suite l'ultra remix de Evasions.

Vous écoutez le Funkontology by DJ Vibe de Classic to Very Rare Records. À l'instant, nous avions Brother Johnson, teaser, précédé de Cayenne. À suivre le Brick et tout de suite, Breakwaters.